Bonne nouvelle en ce lundi 18 mai, c'est une nouvelle station Box Up qui s'installe au parc Notre-Dame de Thetford Mines. Ça veut dire que vous allez pouvoir profiter d'un service de prêt d'équipement sportif en libre service. Ça va tellement être utile cet été. Et si vous voulez en savoir plus, allez lire l'article de notre journaliste Boris Chassagne. C'est sur montetford.com.

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On est le lundi 18 mai. Merci d'être à l'écoute. Mon nom est Danaë Thériault.

ce lundi 18 mai. Je vais prendre le temps de saluer tous ceux et celles qui travaillaient aujourd'hui. On espère que notre musique vous a aidé à passer au travers de la journée plus rapidement. Et dès demain, la programmation normale du matin va revenir dès 6 heures pour bien débuter la journée avec vous. À Victoria.

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2: Ce sera la victoire des Canadiens. L'année pour les Canadiens. Le 23e de l'histoire. Et ils battent un record du sport professionnel. Ils battent le record des Yankees de New York.

cette journée des Patriotes. On est le lundi 18 mai. Merci d'être à l'écoute. Mon nom est Danaï Thériault. Je vous accompagne jusqu'à minuit ce soir. Et si vous cherchez quelque chose à faire demain, ben il y a le spectacle Aznavour aujourd'hui comme hier pour le 20e anniversaire. 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L'autre.

Bonne nouvelle, en ce lundi 18 mai, c'est une nouvelle station box-up qui s'installe au parc Notre-Dame de Thetford Mines. Ça veut dire que vous allez pouvoir profiter d'un service de prêt d'équipement sportif en libre service. Ça va tellement être utile cet été. Et si vous voulez en savoir plus, allez lire l'article de notre journaliste Boris Chassagne. C'est sur montetford.com. Un bon lundi soir, merci d'être à l'écoute.

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En ce lundi 18 mai, je vais prendre le temps de saluer tous ceux et celles qui travaillaient aujourd'hui. On espère que notre musique vous a aidé à passer au travers de la journée plus rapidement. Et dès demain, la programmation normale du matin va revenir dès 6 heures pour bien débuter la journée avec vous. À Victoriaville, merci d'être à l'écoute en ce lundi soir.

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En cette journée des Patriotes, on est le lundi 18 mai. Merci d'être à l'écoute. Mon nom est Danaï Thériault. Je vous accompagne jusqu'à minuit ce soir. 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

0: monsieur.
1: Je pense que ça va être ça le temps de l'émission pour les prochains jours. Fred Côté, salut.
2: Salut, Max.
1: Bienvenue dans vos 100 000 matins, édition du 19 mai, presque 6 heures tapant. Bon mardi, bon début de semaine, on était en congé. Hier, fête des Patriotes oblige. Fête des Patriotes, les deux premiers buts du Canadien, marqués par des Québécois, Dano et Zachary Bolduc. Quel match hier. Évidemment que ça va teinter l'émission d'aujourd'hui, parce que là, le Canadien l'emporte contre Buffalo. Et ça va en finale d'association, en finale de l'Est. C'est complètement fou.
2: Complètement fou ce qui se passe.
1: Ah, ben, autre exemple que ça se finisse, là. Le monsieur qui se lève à 4h du matin hier, là. Genre,
2: ouais. Là. J'ai même fait une sieste, moi, entre la troisième puis la prolongation.
1: T'as-tu mis un cadran?
2: Non, ma blonde est allée. Quand tu me réveilles. Quand ça commence, la mise au jeu, tu me réveilles. OK, deal.
1: OK, c'est bon, parfait. Chanceux, moi, ça aurait été bizarre. J'étais à la Belle et le Bœuf hier.
2: Ah oui.
1: J'aurais pu dire à Dave, qui j'étais mon chum Dave, vous on va me coucher sur le comptoir, là. Oh. Réveille-moi dans 5 minutes. Et pour vrai, là, je suis broyé, je te laisse ça dans un oeil, là. Genre, hey, go!
2: Étirez pas ça jusqu'en troisième période de prolongation, sinon je vais le manquer le but, là.
1: Mais quel but d'Alex Newhook hier. Un tir correct, là. Tu sais, un peu papillon. UPL aimerait ça la revoir, j'en suis convaincu. Mais le but de Zachary Bolduc, la carnotte, là. Oh! Ça n'a pas été un grand match pour le Canadien hier. Là.
2: Non.
1: La manière du dernier match numéro 7 contre Tampa Bay, là, tu t'en tires, tu t'en vas avec, là, puis ça, c'est un vol en plein jour.
2: Mais ben, ils ont quand même mieux joué contre Tampa Bay. Là,
1: oui, ils ont mieux joué contre Tampa. Ils ont pris l'avance dans le match plus tôt, mais quand même, c'était pas... La deuxième, c'était pas un Picasso, on va se le dire. Mais regarde, ils sortent de là.
2: On l'a senti quand Buffalo a mis le pied sur l'accélérateur. Oh, non, ça se passera pas de même. Ça a été un bon match.
1: Chapeau au centre de Buffalo, qui ont connu vraiment une super belle saison. On aura la chance d'en parler tantôt avec Luc Gélina dans la game vers 7h10. Puis c'est drôle, il y a une nouvelle qui est sortie dans le journal de Montréal par rapport au match d'hier. Je vais vous en parler. Semble-t-il que Montréal a tremblé hier. Le Québec a tremblé. On va y revenir dans les prochaines. Il y a, dans les sujets d'aujourd'hui, là, je veux vous parler de ça. Pourquoi on est autant attaché que ça à des vieilles affaires, à des vieux souvenirs, à des vieux restos? Il y a une genre d'explication psychologique, parce que là, il y a un nouveau resto qui revient. Je vous ai parlé de Dunkin' la semaine passée. Ouais. Tout le monde est bien content.
2: Ouais.
1: Là, il y en a un autre, puis il y a une raison bien particulière à pourquoi ce resto-là revient. Je vous raconte ça tantôt. Et, soyez là, 7h30, j'ai des solides épais du jour. Des épais. C'est collectif, là. C'est vraiment collectif. C'est une mode, dans le fond, là, que plusieurs gars commencent à emprunter, parce que... C'est juste qu'à... Vous allez voir, je vous raconte ça dans les prochaines. Mais oui, à Montréal a tremblé hier. Et on va en jaser après Fred Diane. Je pense qu'on est dû. Et pour ouvrir le show ce matin, c'est Jean Leloup. Voici Edgar, le meilleur de la musique. C'est haut. Merci d'être là. Bon mardi. On vous accompagne jusqu'à 9h dans vos 100 000 matins. Le Canadien avance à la finale de l'Est. Edgar.

0: complètement fou ce qui s'est passé hier. T'sais, d'habitude, c'est à Marché, on les regarde à la maison. La majorité du temps, je regarde ça avec ma blonde, elle était partie à Toronto pour le travail. Fait que les enfants étaient chez les grands-parents. Je suis quoi, là? On y mange des ailes à quelque part. T'es dans un établissement de débit de boissons, puis dans un restaurant sportif. Puis honnêtement, on a passé vraiment une super belle soirée. On a eu du fun, c'était cool, ça a passé vite. Mais il y a tellement d'ambiance dans ces places-là, en série, il y a de la fébrilité, tu sais, puis... Tu sens là, que c'est un match qui est pas comme les autres. La rondelle se dépose, il y a comme plus de bruit. Tout le monde regarde l'écran, tout le monde écoute. Le son est fort dans le restaurant. C'est écœurant, c'est écœurant. Puis quand New York a compté en période de prolongation, le bruit qu'il y avait là-dedans. Il y avait du monde qui était parti quand même, parce qu'il y avait beaucoup de familles avec des jeunes enfants. Ouais. Fait que maintenant, genre, fin de la 3, là, t'es voyais, regarde, on va se rendre à la maison vite, puis on va regarder la prolongation à la maison. C'est bien normal, mais hier, suite au but d'Alex Newhook, le Québec a tremblé, puis je vous dis ça parce que ce matin, dans le Journal de Montréal, on peut se rendre compte que samedi et lundi, quand les Canadiens ont compté, il y a eu des mini-séismes d'enregistrés à Montréal.
1: Pour vrai?
0: Ouais. Fiona Anne Derbyshire, qui est professeure au département des sciences de la Terre et de l'atmosphère de l'Université du Québec à Montréal, ou comme mon père dit, l'UQAM, elle observait des captures d'écran effectuées samedi par le journal du sismographe des ressources naturelles de Ressources Canada du Collège Jean de Brébeuf. C'était à peu près à 5 km du Centre Bell. Et on pouvait sentir des petits séismes de magnitude 0,5.
1: C'est mais quand même.
0: Hey, c'est malade. Lors du match numéro 6 de la série canadienne face au Sable, il y a un appareil qui mesure l'activité sismique qui enregistrait les pics d'activité lors des buts d'Arber Jacquet, d'Ivan Demidov et de Jake Evans. Plus de 21 000 personnes assistaient au match à l'intérieur du Centre Bell, puis il y avait 20 000 personnes dehors. Elle a dit, j'ai un mini-capteur dans mon laboratoire au sol de l'Université McGill. Lui, il a enregistré des pics juste après que les Canadiens aient marqué. Fait qu'elle retourne dans le temps. Puis tu sais, l'Université McGill, c'est pas très loin. Tu sens un genre de petit séisme. Selon ses calculs, les secousses enregistrées de 20h16 à 20h18 étaient de 0,5 sur l'échelle de Richter.
1: Quand même!
0: C'est incroyable, pour
1: que vrai. Ça se ressente autant que ça, je suis surpris.
0: Ouais, puis il y a un autre chercheur, Yang Jinglu, qui a observé des pics d'activité lors ce que les joueurs canadiens sont parvenus à déjouer le Cerbère des Sables à 19h47 à 20h07. Il y a des dizaines de milliers de personnes. C'est assez pour être détecté par des sismographes. L'équipement est vraiment, vraiment sensible, on dit. Puis la dernière fois qu'un séisme a été reconnu comme ça dans le coin de Montréal, c'est pas dans le coin de Montréal, en Amérique du Nord, c'est pour un spectacle de Taylor Swift.
1: Ah, quand même!
0: Ouais, puis on dit en Europe, les partisans de soccer sont réputés pour leur ardeur et leur passion. Il y a une secousse de magnitude de 1,74 sur l'échelle de Richter qui avait été enregistrée lors d'un but décisif permettant au Liverpool FC de gagner la première ligue anglaise en mai 2025.
1: Ça, on a encore de la job.
0: On a encore de la job. Faudrait se rendre à deux.
1: Ça pourrait commencer à être dangereux pour le building.
0: Ouais, je sais.
1: Non, mais tu sais, les Anglais, là, moi, ça m'impressionne. Ils ont toutes des chansons puis des chants, puis selon tel moment de la game, puis ça bouge tous les bras en même temps. De voir ça à l'unisson, c'est très impressionnant.
0: Ah, c'est
1: 70 000 personnes qui chantent la même toune en bougeant les bras de la même façon. C'est impressionnant.
0: Avez-vous des parties de visionnement dans les endroits où vous êtes, dans vos villes? Je sais que, mettons, sur la rive nord de Montréal, des villes en fond. Je sais que Saint-Jean, il y a l'église qui va continuer à en faire, visiblement, parce que ça va super bien là-bas. Mais 1-855-407-2346, 1-855-407-2346. Est-ce qu'il y a des parties de visionnement dans votre coin? T'sais, mettons, à Victo, là. Vous allez où, à Victo? À Drummond, vous allez où? À La Tuque, il se passe quoi à La Tuque? Tu sais, un écran géant, c'est la principale à La Tuque pour regarder les matchs. En Abitibi. En Abitibi, c'est où? Oui, il y a la cage sportive, mais il y en a d'autres des restes de bord. Vous allez où regarder ça? Tout le monde chez... pas monsieur le maire, c'est-tu... comment ça fonctionne? Là, j'allais dire un vieux maire dans le temps. Tout le monde chez Fernand Trahan, Val-d'Or, puis on va envoyer
1: c'est plus gros que ça, quand
0: c'est 40 000 personnes.
1: Ça fait du monde chez vous, là, dans ta cour.
0: Dans la cour.
1: C'est une peau verte, en plus.
0: Non, mais ça, là, ici, à Val-d'Or, là, où ils font le Festival du monde d'Abitibi-Témiscamingue, là, c'est la mine Bourlamaque, c'est écœurant, c'est à ciel ouvert, dans le fond, là, puis la scène est là, les shows d'humour sont là, c'est complètement fou. C'est un bon endroit pour des rassemblements, pour des matchs de hockey. Là-bas, je vous donne l'idée, c'est gratis, prenez-la.
1: Oui, ils ont peut-être déjà passé.
0: Peut-être. C'est pour ça, là. 1-855-407-2346. Joe Pinchot, toujours rebelle dans vos 100 000 matins.

0: 6h18 minutes. Merci d'être dans vos 100 000 matins. Bon mardi, c'est peut-être le début de la semaine pour vous autres. Vous étiez en congé hier, probablement. Fête des Patriotes. Nous autres également, matin de 4 semaines. De 4 semaines, de 4 jours. Matin de 4 semaines. Semaine de 4 jours. Oui. On l'a voir. C'est plus demain. Semaine de 4 jours. C'est couché tard. On va l'avoir.
1: Vers 8h45, on devrait être pas pire.
0: Je vous le promets. Il y a un gars qui veut absolument, en fait, qui va ramener une chaîne de restaurants bien, bien importante, qui était quand même importante au Québec. Moi, j'ai une scène marquante dans ce restaurant-là avec mon père qui m'a dit, c'est pas même que tu fasses un Sunday. Ça vous donne peut-être un indice. Je vais vous le dire dans les prochaines, mais tu sais, les restaurants avec les bars à dessert, là, ouais. Moi, à 7 ans, je peux pas me lâcher l'os là-dedans. Là.
1: Hey boy, moi non plus.
0: Non, fait que je... Vous reviens avec ça dans les prochains. Moi, je suis bien content. Si c'est pour revenir, honnêtement, chapeau. Bien content de ça. On fait ça au retour dans vos 100 000 matins. Merci d'être là.
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5: Bonjour, bon début de journée, ici Claude Marquis, voici vos actualités. Le Comité régional en développement social du Centre du Québec annonce une aide financière de près de 92 000 $ pour soutenir deux initiatives régionales de lutte contre la pauvreté et l'exclusion sociale. Une première somme est accordée à l'Association des groupes d'éducation populaire autonome du Centre du Québec afin de favoriser la participation de personnes vivant ou ayant vécu en situation de pauvreté aux décisions liées au développement social régional. L'autre montant permettra au réseau en sécurité alimentaire du Centre du Québec d'embaucher une ressource de coordination pour améliorer l'accès à l'aide alimentaire dans la région. La ville de Victoriaville a remporté le prix coup de cœur du jury du mérite Ovation municipale lors des assises annuelles de l'Union des municipalités du Québec. La distinction souligne la démarche de littératie et de communication inclusive mise en place par la Ville afin de simplifier ses communications avec les citoyens. Depuis le début du projet, plus de 115 outils ont été adaptés, dont des avis publics, des formulaires, des lettres et des pages web. Et en mission à Paris, la première ministre Christine Fréchette a présenté le Québec comme un partenaire de confiance pour la France et l'Europe dans le secteur des minéraux critiques et stratégiques. Elle a affirmé vouloir développer le secteur des minéraux critiques et stratégiques de manière durable et responsable, soulignant l'énergie propre du Québec. Avec l'Europe, qui compte investir 800 milliards d'euros pour se réarmer, le gouvernement Fréchette souhaite que le Québec tire son épingle du jeu et obtienne sa part de contrat en matière de défense. C'est ce qui complète vos informations. 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
7: Centre du Québec, Chaudière-Appalaches, ce sera pas la plus belle des journées aujourd'hui, mais quand même, ça va être anormalement chaud. On prévoit un maximum à 25 et avec le facteur humidex, ça pourrait tourner autour de 30 degrés. Je le sais, facteur humidex, on n'est pas habitué d'attendre ça, là. Il me semble qu'il n'y a pas si longtemps que ça, on disait encore refroidissement éolien. Mais quand même, on va le prendre. Présentement, on a 12 degrés au cœur des régions. Aujourd'hui, ça va être nuageux, 60% de probabilité d'averse tout au long de la journée. C'est exactement le même scénario, quoique demain, là, c'est un petit peu plus frais. Puis à partir de jeudi, retour du soleil. 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Bonne journée.

0: Pizza Hut. Ouais. Hein? Ouais, c'est le retour des Pizza Hut. Il y a un homme d'affaires qui veut ramener ça partout, mais genre tout. Tout. Pourquoi on est autant attaché que ça à ces vieilles chaînes de restaurants-là? Pourquoi ça nous fait sentir bien? Ben, parce qu'il y a pas... l'excellente senteur de la pizza.
1: Oh, une excellente pan pizza.
0: Ouais, mais qu'est-ce que ça va amener le retour de pizza? On s'en va après Mike DeMuro.

0: Moi, les restaurants épisodes, là, c'est dans ma tête depuis que je suis très, très, très, très jeune. Et on en avait un pas loin de la maison. Mon père adorait ça. Il allait souvent. La fameuse pan pizza, la croûte farcie. À 15... Quand ils ont sorti la croûte farcie des restaurants épisodes, le génie qui a pensé à mettre le fromage dans la croûte, honnêtement, là...
1: Oui, la panne pizza. Tu sais, Mike, a bercé mon enfance pour des pizzas. Mais quand est arrivé la panne avec le croustillant puis l'épaisseur, puis ça a été une révolution, ma foi.
0: Hey, le nombre de fois que j'ai mangé au Pizza Hut avec mon père dans ma vie, c'est complètement fou. Puis aujourd'hui, au Québec, des Pizza Hut, il en reste quelques-uns. Mais c'est des comptoirs de livraison majoritairement. Puis je regardais, là, ils ont pas mal tous changé là au Québec. Il n'y a plus vraiment de salle à manger, Pizza Hut. Il y a peut-être des endroits encore là qui en ont, mais tu sais, c'est vraiment... Là, il y en a quelques-uns à Montérégie, à Longueuil, dans ce coin-là. Mais honnêtement, je regarde les photos des restaurants, c'est beaucoup genre deux tables, trois tables, avec des petits... Ça, il n'y a plus la superficie qu'il y avait. Ben là, il y a un gars à Montréal qui s'appelle... Pas à Montréal, aux États-Unis, qui s'appelle Bradley Blackburn, qui rapporte la nouvelle. La compagnie qui a les droits de Pizza Hut, le CEO Tim Spark, lui, il est en mission. Il a dit, écoute, là, on va remettre ça partout en Amérique du Nord, Canada inclus. Nice. Puis ils ont commencé à faire des tests dans dans différents marchés américains. Et les gens conduisent jusqu'à 90 minutes pour venir manger dans la salle à manger du Pizza Hut avec les gros verres en plastique rouge, les lampes Tiffany, la machine de Pac-Man dans le coin, le bar à dessert. Puis tout ça, j'écoute, moi, j'ai... Je pourrais dessiner probablement le Pizza Hut de Terrebonne, comment c'était fait. Mais... On a tellement été souvent...
1: Ce que j'ai dit, Max, c'est gagnant, là, de la pizza, hey. Une arcade, un bar à crème glacée. T'as vrai, qu'est-ce que tu veux de mieux?
0: Hey, c'est ça, puis je me demandais comment ça se fait que ça marche autant, puis c'est drôle parce qu'à cet article-là, il y a un psychologue qui intervient qui dit on est tellement pris aujourd'hui pour aller au restaurant, puis ça coûte tellement cher le restaurant aujourd'hui qu'on veut choisir des endroits où on se sent bien, puis on se sent en sécurité, puis de l'avoir, puis quand je dis en sécurité, t'es sûr que tu vas bien manger, t'es sûr que ça va être bon, ça va être des goûts, t'sais, des choses qui vont te rappeler ta jeunesse, qui vont te rappeler ton enfance. Et Pizza Hut fait exactement ça. Et présentement, la tranche de personnes qui dépensent dans les restaurants, c'est plus nécessairement les moins jeunes, c'est vraiment les 40-60. C'est vraiment là où le cash pour les restos se situe. Puis c'est pour ça que les nouvelles expériences de restauration, là, c'est bien le fun. Là. OK, parfait, il y a de la couleur, il y a des menus funky, ça fait des drinks. OK, good. Mais de quoi que moi j'avais quand j'étais jeune, ça va me faire encore plus y aller. C'est la formule du succès présentement. Puis quand je disais ça, j'étais comme, oh, hey, moi, tu m'en remets un chez nous, c'est sûr que j'y vais.
1: En autant qu'ils changent pas la recette ou que tu sais que la franchisée... Parce que moi, ça m'est arrivé, puis je vois taire exactement où ça m'est arrivé, puis le nom du restaurant. Mais tu sais, c'est une chaîne de restaurants. Puis ouais. Avec ma blonde, on mange là, puis elle avait déjà été dans un autre, puis elle m'a dit, tu sais, c'est terrible, là, ici, ça n'a rien à voir avec l'autre où je suis allé. On a même failli écrire à la franchise, dire,
0: ah,
1: hey,
0: ouais. Présentement... Mon Whopper, il est pas bon.
1: Non, mais... Non, pas du tout. Non, c'est entre les deux. C'est pas tout à fait un peu plus up que, okay. que la restauration rapide, mais on a failli écrire, tu sais, on va écrire au gars qui parle de la franchise, parce que cette franchise-là est en train de donner un mauvais nom à la bannière.
0: Ben, c'est sûr, puis tu sais, quand t'as une bannière comme ça, puis justement, tu franchises des restaurateurs, puis tu sais, tu vas avoir le contrôle sur ton produit, mais ça se peut qu'un te fasse mal paraître assez pour plus jamais retourner, puis t'as l'image que ça soit ça. Ben moi, Pizza Hut, je me souviens, la première fois que mon père m'a laissé aller au bar à dessert tout seul, je pense qu'il l'a regretté. Dis là, vas-y, fais-toi un bol raisonnable. Oui. J'avais une boule de crème glacée, 6 livres de caramel, à peu près 3 livres et demi de bonbons, de dingue, des couleuvres, un paquet d'affaires. J'en viens à la table, il fait « call ». OK.
1: D'où le c'est pas de même que ça se fait un Sunday.
0: C'est pas comme ça qu'on fait ça un Sunday. Fait que je vais amener Milan si c'est pour revenir un jour. Milan et Clara, mais Milan va faire exactement le même dessert que moi.
1: Je suis pas mal persuadé.
0: Je le connais, je le laisserai pas faire tout ça. Je l'ai vu aller au bar à dessert dans le sud, là.
1: Il y avait un endroit où on allait quand j'étais jeune dans le Maine. On allait passer une couple de semaines dans le Maine, là, en camping.
0: C'est fun, le Maine.
1: Puis il y avait un endroit qui s'appelait chez Viking. Puis chez Viking, c'est une crèmerie. Okay. Mais leur particularité, c'est que tu commandais, mettons, un bol de, une boule, deux boules, trois boules. Puis ça arrivait bien blanc, là, avec rien dedans ou chocolat. Puis là, il y avait après ça le buffet de tout ce que tu peux. Tu sais, imagine n'importe quoi que tu peux mettre sur la crème glacée, il l'avait. N'importe quoi. Des pinottes, des bonbons, des ci, des ça, des sprinkles, des sprinkles de toutes les couleurs, des oranges, des bas. Et la, toutes les sauces possibles, là, c'était débile.
0: Mais on peut pas laisser les enfants sans surveillance avec ça.
1: Non, mais non.
0: Parce que toi, en fin de semaine, là, fallait, ma blonde et moi, on a passé comme genre 7-8 heures à faire du terrassement dans la cour. On était fatigués hier matin, là, fait que les enfants se sont levés de bonne heure, ils avaient les enfants. Allez en bas, là, allez regarder la télé, là. Papa et maman vont dormir encore une heure, puis on s'en vient. On est arrivé, il y avait déjeuné aux bonbons, aux popsicles.
1: Ah, bah, ouais, mais c'est fruité, les popsicles.
0: Oh, juste, c'est des fruits. T'es les popsicles aux bananes. Ah, en musique, voici les Cowboys fringants avec 8 secondes dans vos 100 000 matins.

0: J'adore cette chanson là, 8 secondes, comment elle finit surtout. Sur le messagerie texte, il y a Pierre-Luc qui dit moi aussi ben attaché à des pizzas, c'est dommage que ce soit juste maintenant au Québec les petites salles à manger. Peut-être que ça va revenir.
1: Peut-être.
0: Vous savez que tout le monde est pas mal tourné vers l'électricité présentement là, pour les véhicules, pour tout ou à peu près les vélos électriques, ça marche, les voitures électriques, ça fonctionne. Là, il y a une belle idée de partage, commence à voir le jour un peu partout au Québec, des genres d'auto mis à disposition des habitants de plus petites villes. Tu sais, mettons, t'as pas de char ou t'as un char pour la famille, puis c'est un peu compliqué. Des fois, t'en as juste besoin d'un, mais tu veux pas assez pour en acheter un deuxième. Je vais vous parler d'une initiative à Bromont. Je trouve ça vraiment, vraiment ingénieux. Moi, je suis pas un grand fan du covoiturage, mais là, dans...
1: Communauto, puis ces affaires-là, là.
0: Mais non, mais communauto, c'est parce qu'ils savent pas chauffer. C'est, ouais. Tu chauffes une fois ou six mois, là. Je vais t'entendre à des miracles, là, non plus, là.
1: Moi, quand j'en vois une, mais c'est loin.
0: Oh, oui, c'est l'affaire la plus dangereuse sur la route, ou à peu près, là. Ça paraît, là, aussi, à regarder le char. Comment il est bossé de partout, ça a l'air d'une autre tamponneuse. Mais en tout cas, ça, c'était une autre affaire, c'était un autre dossier. Là, n'était pas l'idée de taper sur les gens qui conduisent des communautos. On va taper sur la tête de d'autres mondes.
1: Oui, là. OK, bon.
0: C'est une super belle idée dans la ville de Bromont. Puis ça, je pense que c'est des gens qui conduisent pour vrai, là. Pas des conducteurs du dimanche, une fois aussi.
1: Décide de sortir de la ville, c'est sûr.
0: Non, c'est ça. Reste chez vous, regarde en avant, puis mets des deux mains sur le volant. On vient, bougez pas.
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0: dangereux. Il y a plusieurs villes qui cherchent une façon d'améliorer la mobilité urbaine. Puis la mobilité, c'est pas juste des autobus. Là. C'est plein de façons de se déplacer en ville. À Bromont, vivre sans voiture ou avec une seule auto par foyer, des fois, ça peut être un casse-tête. Puis, tu sais, c'est souvent vrai quand t'habites en campagne. T'es comme, tu choisis la campagne, tu choisis un peu plus loin, justement, pour la qualité de vie. Mais là, ton chum ou ta blonde est parti avec l'auto parce qu'elle travaille. Puis là, t'as des commissions à aller faire. T'es comme pas partir avec un panier, avec un vélo, avec un gros panier en avant. Tu sais, ça prend un véhicule. Mais là, on va-tu acheter deux chars? Là, une voiture qui fait du sens aujourd'hui, ça commence à 25-30 000 ou à peu près. Il y a des voitures usagées, évidemment, que tu peux te procurer, mais là, ça vient avec les réparations sur le long terme, est-ce que ça vaut la peine? Si tu t'en sers trois fois par semaine, ça vaut-tu la peine d'investir dans un véhicule? Fait que c'est normal que les familles commencent à se demander, Colin, tu sais, qu'est-ce qu'on fait? Il y a un programme à Bromont où on a mis à la disposition des gens qui habitent là-bas, en fait, trois véhicules électriques dans le cadre du projet pilote MAS lancé par la firme YHC Environnement. Il y a deux qui sont disponibles, deux voitures qui sont disponibles les soirs et les fins de semaine quand les employés municipaux les utilisent pas. Puis la troisième, nouvellement acquise, sert entièrement à l'utilisation citoyenne. Le coût de la location, c'est 7$. Les voitures doivent rester dans un rayon de 50 km de la municipalité. Puis c'est vraiment là pour se déplacer dans le coin. Là. 50 km, tu peux aller à Sherbrooke, tu peux revenir. Tu peux aller en Montérégie, dans, mettons, pas loin de Brossard, tu peux revenir dans ce coin-là. Fait que t'as une commission à faire, tu peux louer la voiture, puis tu y vas. Alors, on veut pas devenir un centre ou un lieu de location de voitures. Ce qu'on veut, c'est vraiment offrir à la population puis aux gens là-bas une option de peut-être pas acheter un véhicule. Il y a plusieurs personnes qui le font présentement. La plateforme sert à optimiser l'utilisation des véhicules entre les employés municipaux aussi. Tu sais, parce que là, évidemment, l'employé arrive le matin au bureau de la ville, il y a une couple de chars à leur disposition, il y en a besoin pour aller faire un job, il prend, il s'en va, il leur laisse là pour acheter des chars à tout le monde, justement. Utiliser un pick-up pour aller acheter des vis finit par coûter cher en carburant. C'est quand même vrai. T'sais, c'est ce qu'on veut faire en sorte d'éviter. Puis c'est normal que dans un certain corps de métier, il faut que X ou X personnes en aient un F-150. Ça prend ça. Tu sais, maintenant, les employés municipaux qui travaillent justement à transporter des outils, la voirie, ces affaires-là.
1: Ça, on s'entend. C'est un camion de travail, là, oui.
0: Mettrez pas ça dans la valise d'une Yaris. Puis de toute façon, les gens qui veulent s'acheter des VUS le font parce qu'ils en ont besoin ou le font parce que c'est pratique pour eux et dans leur famille. Mais là, ce qu'on se rend compte, c'est que ça va quand même bien à Bromont, ce service-là. Il y a des villes qui offrent un service de covoiturage, mais là, on n'est vraiment pas là. On est vraiment dans offrir un véhicule pour, t'as besoin d'un char 2 heures sur, mettons, 2 semaines. Ben, il y en a un. Puis là, tu peux prévoir ta semaine selon le calendrier d'utilisation. Mais gars, jeudi, je l'ai réservé, je le prends pour aller faire ça. Je le remets là. T'as pas de véhicule à toi. L'idée, c'est d'essayer de changer des habitudes. Moi, je suis ben pogné dans l'auto, c'est la liberté. Mm-hmm. J'ai pas pris de métro puis l'autobus depuis probablement 20 ans, puis ça arrivera probablement jamais. Ouais, à peu près. Moi, j'adore mon véhicule, j'adore pouvoir me déplacer, aller où je veux, quand je veux, sortir de chez vous, sortir dans ton char, t'en aller où tu veux. Je trouve ça merveilleux. Mon oncle a jamais eu de char de sa vie, puis il en veut pas. C'est ben trop compliqué, les réparations, j'ai un autobus au coin de chez nous, j'ai une moto pour l'été, sinon un covoiturage, j'ai besoin d'aller quelque part, je me colle un Uber. Fait que, tu sais, ça dépend vraiment de comment déconditionner, généralement.
1: Ouais, moyen de t'en sortir, mais, tu sais, Max, nous autres, dans notre métier de la radio, tu t'es expatrié. Moi, je me suis expatrié. Ben oui. Pas d'auto, j'aurais pas pu aller aussi loin que ça pour commencer à faire de la radio, c'est sûr que non.
0: Non, c'est sûr.
1: C'est un livre descendre à Hearst.
0: Mais c'est un beau prenant, c'est ça. C'est quelqu'un qui aime porter à l'annonciation, genre, à Penetanguishene.
1: Quelque chose.
0: Ça peut pas arriver, là. Non. Mais il y a certains corps de métier qui le permettent, puis justement, tu sais, dans d'autres villes, à Chelsea, à La Pêche, il y a 16 véhicules hybrides qui sont rechargeables, qui sont offerts aux résidents. Il y a beaucoup d'utilisateurs qui se manifestent. On pense en ajouter d'autres présentement. Depuis 2024, c'est 70 000 kilomètres qui ont été parcourus par plus de 100 personnes distinctes qui ont eu recours, justement, à ces véhicules-là. Fait, regarde, ça fonctionne, ça favorise la mobilité. C'est pas pour moi, mais c'est une bonne idée.
1: Oui, effectivement.
0: Je trouve que c'est vraiment une bonne idée, puis ça répond vraiment à un besoin criant présentement. Des jeunes familles qui ont pas les sous pour s'acheter un deuxième véhicule, mais qui des fois en ont besoin. Ah, mon chum est parti avec le char. Il faudrait travailler à Rollerblade. Là,
1: ne serait-ce qu'aller faire l'épicerie une fois par semaine, tu réserves. Ok, on a besoin d'une heure et demie, on va faire l'épicerie, puis that's it.
0: Oui, that's it. Fait que bravo aux gens de Bromont. Vous, salut. Si vous êtes à l'écoute ce matin via le 97.3, j'imagine que c'est ça qui rentre à Bromont. C'est peut-être loin un peu.
1: Peut-être loin, peut-être Saint-Jean.
0: Saint-Jean. Un des deux. Le 114 ou 97.3, vous salue, merci d'être là. C'est tellement beau, hein, Bromont. Voici Arpin Lépine avec Chance. Ça, c'est une de nos grosses tunes à haut présentement. Le meilleur de la musique, c'est haut. Vous êtes dans les 100 000 matins jusqu'à 9h, jusqu'à l'arrivée de Stéphanie Gagne.

0: Luc Gélinas d'Erdir se mène dans les prochaines. Hâte de savoir s'il a fait la route hier ou s'il est encore à Buffalo à l'hôtel ce matin sur les vapeurs de ce match numéro 7 que le Canadien a emporté avec brio, malgré une deuxième période assez ordinaire, on va se le dire. On en parlait avec Luc tantôt. Mais là, c'est fait, c'est gagné. Direction la Caroline pour la finale de l'Association de l'Est. Luc Gélinas au retour dans vos 100 000 matins.
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4: Bon mardi, ici Louis-Philippe Arnoirel. Le Canadien de Montréal a battu les Sabres 3-2 en prolongation lors du 7e match de leur série hier à Buffalo pour accéder à la finale de l'Est. Alex Newhook a inscrit le but décisif comme il l'a fait contre le Lightning de Tampa Bay en première ronde. Jakub Dobesch a effectué 37 arrêts. Le tricolore affrontera les Hurricanes de la Caroline, invaincus depuis le début des séries à compter de jeudi. Par ailleurs, la victoire de Montréal a raté une première chance de soulever la Coupe Walter pour la première fois de son histoire. La formation montréalaise s'est inclinée 2-1 contre la Charge hier à Ottawa. L'équipe mène 2-1 dans cette finale de la LPHF. À l'international, deux adolescents ont ouvert le feu hier dans une mosquée de San Diego aux États-Unis, tuant 3 hommes avant de se suicider à proximité. La police enquête sur cette attaque qu'elle considère comme un crime haineux. Aucune menace spécifique n'avait été proférée contre le centre islamique, mais les autorités ont trouvé des preuves indiquant que les suspects tenaient un discours haineux généralisé. Le chef de police Scott Wall a refusé de donner plus de détails, mais a indiqué que les circonstances seraient révélées dans les jours à venir. Avant l'attaque, les agents étaient déjà à la recherche de l'un des adolescents, car sa mère avait appelé la police, inquiète que son fils soit suicidaire et se soit enfui avec des armes du domicile. Et pour terminer, le président français Emmanuel Macron n'a pas donné son soutien pour que Montréal obtienne le siège social de la Banque de la Défense. La première ministre Christine Fréchette a affirmé en mêlée de presse hier, après une rencontre avec le président français au Palais de l'Élysée, qu'il ne s'était pas avancé, pas engagé et qu'elle n'avait pas cherché à ce qu'il donne son appui. Au terme d'une rencontre tenue du 23 au 26 avril à Montréal avec les représentants de 18 États, le Canada a été choisi pour accueillir le siège de cette banque. En plus de Montréal, Toronto, Vancouver et Ottawa convoitent le siège social et la compétition est féroce. C'est ce qui complète vos actualités Arsenal Media. Passez une bonne journée sur nos ondes.
5: Bon, on commence avec le Canadien. Le Canadien Albert Wolfenson qui a gagné le lancer du javelot. Ben non, attendez un petit peu là. Je fais des blagues. Ça a fini de même hier.
6: Carrier, la passe. On entre avec Newhook. Evans vers le filet. Le tir. Et le but! Victoire des Canadiens! Alex Newhook propulse le CH en finale de l'Association de l'Est!
5: Vous allez dire encore lui? Ben oui, encore lui, Alex Newhook qui a inscrit le but gagnant dans un 2e, 7e match dans ses séries éliminatoires. Donc, c'est le Canadien qui passe, qui a battu finalement les Sabres de Buffalo 3-2 hier. Ben là, le Canadien qui s'en va en finale de l'Est, on va affronter les Hurricanes, la série qui va commencer jeudi du côté de la Caroline. Ce soir, ben, il n'y a pas de hockey. Non, ça fait un bout de temps, ça qu'on n'a pas connu ça. Nope, aucune partie, mais ça commence la finale dans l'Ouest demain, mercredi, alors que les Golden Knights se déplacent du côté du Colorado pour y affronter l'Avalanche. Et hier, ben, il y a une autre équipe montréalaise qui tentait de mettre la main ou du moins de terminer une série, la série finale dans la LPHF qui oppose la victoire à la Charge d'Ottawa. Mais la Charge qui a résisté là, à la victoire. Donc, il y aura un match numéro 4 qui est présenté jeudi. Et non, ça c'est le dernier match. Colin, je l'ai manqué, je l'avais quelque part. Là. Il y a beaucoup trop de mots
7: pour un jeudi.
5: Ouais, non, en tout cas, bref, j'aurai plus de détails. Au prochain bulletin, soyez là à 8h. Je vais avoir le temps de lire le texte au complet.
7: Attends un peu, là, c'est mercredi. Ouais, mercredi, 7h.
5: Madame, monsieur, à Ottawa, bien sûr.
7: À Ottawa, oui.
5: Ça, c'est sûr et certain. Bon, ben, c'est dit. Fait que, go, victoire, go.
7: Une chose est sûre, c'est que jeudi, c'est le Canadien, par exemple.
5: Ça, c'est sûr,
7: en Caroline.
5: Certain, ça, c'est sûr.
7: On en parle avec Luc Gilda dans les prochaines, dans vos 100 000 matins. Restez là. Puis je veux vous parler d'une tendance. Faut être épais, rare pour embarquer là-dedans. C'est des tatas du jour. Il y en a plusieurs.
5: Des fans de Canal Plus.
7: Oh, ils sont en gang. Pour ça, on a aussi Coolio Gangsta's Paradise. De la trame sonore de Suspicious Minds avec Michelle Pfeiffer, 1994, quand même, pour tourner loin. C'est quelque chose.

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2: Très heureux de le rejoindre en direct de Buffalo, Luc Gélinas de RDS, salut.
3: Salut les gars, bon matin.
2: Ah, c'est vraiment le fun en tant que journaliste, j'imagine, d'être capable de vivre ça, des matchs numéro 7, 2. Là, tu sais, le Canadien est à la limite deux fois. Dans l'exercice de tes fonctions, Luc, ça doit être pas mal dans les affaires le fun.
3: Ouais, un match 7 complètement, c'est fou, là, tu sais. Puis, tu sais, t'as le petit aspect aussi. Je m'en vais-tu à la maison? Je prends-tu mon billet d'avion pour Raleigh? Tu sais, puis là, c'est le fun. Maintenant, c'est facile à gérer. Hier, après le match, tu sais, on peut annuler les réservations d'auto, on peut annuler les hôtels avec le téléphone. Quand j'ai commencé, là, on avait des billets d'avion qui ressemblaient à des fax, là, tu sais.
2: Ah oui.
3: C'était compliqué. Là, maintenant, c'est facile. Tu t'organises, tu te veilles de bord. Le niveau de l'enjeu du match, tu sais, de ce que ça vaut.
2: Ouais.
3: Puis, tu sais, peu importe, même si ça implique pas les Canadiens, tu sais, la finale 2019, match 7 entre les Bruins et les Blues, tu sais, il y a plein de collègues qui avaient jamais vécu ça, un match 7 en finale. Tu sais, c'est un match sans lendemain, tous les petits détails, les dégagements refusés, un mauvais changement même, les tirs bloqués, tout peut faire la différence dans un match. Puis hier, on était chanceux. Comme on était chanceux en première ronde, chanceux dans le sens, je parle même pas du résultat final, c'était les parties serrées, les deux matchs 7, c'est des matchs enlevants. T'es sous le bout de ton siège jusqu'à la fin, ton calepin de notes, ou si tu prends ça dans ton ordi, c'est barbouillé à grandeur parce que tous les petits jeux sont importants. C'est pas comme si c'était un match 7 qui se finit 5-1, tu sais, là.
2: Ah, puis c'est complètement fou l'ambiance. Hier, j'étais dans une succursale de La Belle et le Bœuf, puis je mangeais avec un mes chums, on regardait ça, là, puis c'était calme, mais calme pendant la période de prolongation. Là, tu sais, même un moment donné, il y a quelqu'un, la serveuse, elle vient voir quelqu'un, elle dit, vous soyez, je regarde le match. Tu sais, comme la vie arrête pendant ce temps-là. Puis là, quand ça a scarré, la levée d'énergie, le monde qui saute dans les airs, il prend un gars dans mes bras que je connais même pas. Je sais même pas.
3: Je t'aime comme un frère.
2: mais ça crée ça présentement, puis c'est parce qu'on dirait que, tu sais, indépendamment du résultat d'hier, le Canadien est en avance sur son plan. On n'est pas supposé être là présentement par rapport à ce qu'on a devant nous, mais ce groupe de joueurs-là nous impressionne de match en match puis de série en série. Hey, Alex Newhook s'est cassé la jambe cette année, là. Il a scoré deux fois dans des matchs numéro 7.
3: Complètement, tu sais. Puis, ce que tu dis, là, on n'est pas supposé d'être là. Hier, après le match, tu sais, le discours de Martin Saint-Louis, ça rejoignait beaucoup celui de Lindelof. Tu sais, Lindelof disait, il n'y a personne qui nous voyait participer aux séries, personne qui nous voyait terminer à un but de se rendre en finale de l'Est. Notre groupe a progressé. Mes joueurs y ont tout donné. Ce groupe-là va arriver l'année prochaine tellement meilleur. Parce qu'on oublie que Buffalo, c'est le deuxième plus jeune club. Le plus jeune club, ben, c'est Montréal. Puis Martin Saint-Louis, hier, il l'a dit. On a gagné. Mais même si on avait perdu, de la façon dont mes gars ont joué, j'aurais le même sentiment de fierté, même si on avait perdu ce match-là. Donc, ces deux clubs-là ont progressé énormément. Puis hier matin, avant le match, on parlait avec Martin Saint-Louis parce que ça aurait dû se finir en 7 à Tampa. Le Lightning a été tellement meilleur que le Canadien dans le match 7.
2: Puis
3: on demandait à Martin Saint-Louis, qu'est-ce que tu as tiré comme leçon de ce match 7-là? Puis il a dit, ce que je retiens, c'est qu'on n'a pas besoin d'être parfait, mais il faut trouver un moyen de le faire.
2: Ouais.
3: C'est ce que son club a fait hier parce que à partir du but de Sam Wilson, là, quand ça a réduit l'écart à 2-1, Montréal a été presque 15 minutes sans lancer.
2: Ah, c'est
3: pas
2: incroyable.
3: Un tir au but en 15 minutes, c'était juste, on se ferme les yeux et on se défend, tu sais. Et tu te dis, le barrage va péter, là. Ça va finir 5-2, Buffalo. Mais non, ils ont réussi à résister. Puis, tu sais, en troisième, les Sabres ont eu des chances, même en prolongation, tu sais. Il dit Thompson, ça mort tout seul devant Dobesh.
2: Ah.
3: Anderson avait frappé un poteau aussi avant.
2: Pour être Anderson, non. Il est-tu pas scoreur? Ça n'a aucun bon sens. Je pense qu'il est rendu à 61 échappés cette année. Il ne l'a jamais mis dedans. Il a frappé un poteau. T'sais, il est tellement utile pour le Canadien. Il a tellement son utilité. Mais à toutes les fois qu'il part en échappé, je me dis,
3: on le savait avant. T'sais, d'après moi, là, t'sais, tu sais, mon fils est rendu à 32, là, mais quand c'était un kid de 10-11 ans, tu sais, quand il y avait une tendance chez un joueur, il disait, bon, mais là, on a fait un ça, tu sais, mettons, comme un sucker punch de côté, c'est un Bertuzzi. Mais là, je pense que les kids, quand ils m'ont tiré à côté du net, là, ils m'ont dit, puis les parents, hey, t'as fait un Anderson?
2: Ça n'a aucun bon sens.
3: Mais il joue bien, il est bonne série. Oui, il joue bien. Le but de Dano, c'est 100% le résultat du travail de Josh Anderson.
2: Oui. Oh, oui.
3: Entrée de zone en vitesse, il récupère la rondelle dans le fond en battant les défenseurs, la pousse derrière à Texier, l'envoie à Goulet, qui a pousse devant, puis Dano, un petit peu un mouvement de patin. Je pensais bien que les Canes, que les Sabres allaient aller à la reprise vidéo. La foule, ça s'est manifesté.
2: Ouais.
3: C'est un but avec le patin, mais le but était bon. Mais tout ça, c'est le travail d'Anderson.
2: Fait que là, le Canadien s'en va en Caroline pour affronter les Hurricanes. Puis la bonne nouvelle dans le fait que ça se soit terminé en 7, c'est qu'on évite un peu le chaos d'avoir un match à Montréal samedi pendant le Grand Prix.
3: T'as pas idée.
2: Parce que si ça s'était terminé en 6... Le Canadien aurait joué au Centre Bell le samedi du Grand Prix. Fait qu'il y aurait eu un match au Centre Bell, un rassemblement. Le party à Gare Windsor à côté. Les Hurricanes qui restent à Marieville. Je sais pas, par l'autre.
3: Ah, sans blague. Samedi matin, avant le match 6, j'étais au Four Seasons. 4 saisons, l'hôtel des Sables de Buffalo.
2: Ouais.
3: Je parlais avec les chums de CBC. Puis il y avait un gars de la Ligue qui était là aussi. Et puis là, il y avait un des gérants de l'hôtel était pas loin, puis il nous écoutait parler. Puis là, les chums de CBC, analyste, commentateur, était correct pour coucher au centre-ville. Il restait des chambres les moins chères qu'ils ont trouvées à Montréal. C'était 1 400 la nuit. Ah! Tu réserves 3 nuits minimum. Ça, c'est les quelques chambres qui restaient. L'équipe technique de CBC et compagnie s'alignait pour peut-être aller dormir à Saint-Hyacinthe. Il y a rien en ville. Le Sheraton à Laval, il est sold out. Le Courtyard au Brossard distant, il est sold out. Puis là, quand on a fini de jaser, le général est venu me voir, bon, on a jasé un peu, puis il me disait, non, il n'y a rien en ville. Les Hurricanes, un type d'hockey qui arrive, là, comme eux autres, là, ils sont à peu près 60. Là. Un hôtel qui peut accueillir 60 personnes aujourd'hui, là, même à Trois-Rivières, je ne suis pas sûr qu'ils vont avoir ça. Je pense qu'il faudrait qu'ils s'en aillent peut-être à Mont-Tremblant. Il y a un beau Weston à Tremblant. Là.
2: Mais voyons.
3: Oui, il n'y avait rien en ville. Fait qu'imagine, tu arrives en finale de l'Est, puis tout le monde comprend, mais en même temps, ça fait un peu, tu sais, pour le club adverse, ouais. Voyons, vous êtes donc bien broche à foin, mais ça s'arrêtait. C'est déjà, ça va être une semaine exceptionnelle. Tu sais, puis je comprends les filles puis les gens qui trippent sur la victoire, tu sais, qui trouvent que ça passe un peu en deuxième.
2: Ah non, mais c'est pas comparable.
3: Non, je sais, mais Carrel, elle a fait des statuts, puis ça a fait jaser beaucoup là, dans le monde du hockey, quand le Canadien a passé à la deuxième ronde, puis que... Tu sais, la victoire, elle passait deuxième, elle n'était pas sur le front page du Journal de Montréal.
2: Ouais.
3: Parce qu'elle accédait à... Mais tu sais, tu compares les codes d'écoute, tu compares l'engouement, l'existence...
2: L'histoire, c'est 24 Coupes Stanley depuis 1909. C'est
3: quand même plate pour la victoire, tu sais.
2: Oui, c'est plate pour la victoire, mais c'est à la PWHL, elle n'a pas programmé des matchs le même soir.
3: C'est pas compliqué, là. Tu l'as l'horaire. Là.
2: Donne-toi une chance.
3: Exactement.
2: Ah ben, on va voir. Regarde, ça commence en Caroline jeudi. Fait que au moins, il y a un couple peut-être qui à Drummondville s'est sauvé de peut-être voir Sebastian Aho déjeuner au Best Western. Hein?
3: Hey, là, c'est quand c'est rendu, là, tu regardes plus tes collègues parce que tu dis qu'ils vont tout te demander d'aller coucher chez vous puis ça te tente pas. Là,
2: ah oui. ça risque d'être ça. Maintenant, on va recevoir des courriels en disant voulez-vous héberger un joueur des Hurricanes?
3: comme au tournoi Pee Wee de Québec.
2: Des familles de pension, ça va finir comme ça. Hey, Luc, merci. Je te souhaite une super bonne journée.
3: Hey, salut, bye-bye.
2: Salut, Luc Gilnan, direct de Buffalo. À la bonne place, voici Vince Lemire dans vos 100 000 matins. Imagine-tu? 1 400 la chambre d'hôtel, 3 nuits minimum. Aucun sens.
1: 60 joueurs qui débarquent, là.
2: Oui, mais c'est déjeuner continental inclus, par exemple. Le muffin et les céréales tièdes.
1: Super.
2: Ça, tu vois, c'est bon.
1: Miam.

0: 7h, presque 18 minutes d'envoi à 100 000 matin. Merci d'être là avec nous autres. Bon, là, les gars, là. Tu sais, des fois, là, il y a des tendances, modes, tu fais comme... OK, parfait.
1: Peut-être,
0: ouais. Statique, parfait. Tu trouvais que t'avais un trou sur le tableau de tête, t'étais en Turquie, tu fais greffer des cheveux. Parfait.
1: OK, ouais.
0: T'as un avion qui arrivait de la Turquie avec plein de monde, avec des casques blancs sur la tête, en tape. Tu fais comme, OK, ça se peut, je comprends, là, tu sais, mettons, peut-être. Mais il y a des affaires que si tu fais ça, puis là, on sait que tu sais que tu le fais, là, tu fais comme, bah, pourquoi? Il y a une nouvelle tendance là, qui est en train de voir le jour présentement, puis les gars font ça pour avoir l'air tough. Moi, tant qu'à moi, t'as juste l'air cave, mais je vais te dire pourquoi. Dans les prochaines minutes. Bedroom Posters, ça s'en vient avec Good Charlotte dans vos 100 000 matins. Merci d'être là avec nous autres.
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4: Bonjour, bon début de journée. Ici Claude Marquis. Voici vos actualités. Le comité régional en développement social du Centre du Québec annonce une aide financière de près de 92 000 $ pour soutenir deux initiatives régionales de lutte contre la pauvreté et l'exclusion sociale. Une première somme est accordée à l'Association des groupes d'éducation populaire autonome du Centre du Québec afin de favoriser la participation de personnes vivant ou ayant vécu en situation de pauvreté aux décisions liées au développement social régional. L'autre montant permettra au réseau en sécurité alimentaire du Centre du Québec d'embaucher une ressource de coordination pour améliorer l'accès à l'aide alimentaire dans la région. La ville de Victoriaville a remporté le prix coup de cœur du jury du mérite Ovation municipale lors des assises annuelles de l'Union des municipalités du Québec. La distinction souligne la démarche de littératie et de communication inclusive mise en place par la ville afin de simplifier ses communications avec les citoyens. Depuis le début du projet, plus de 115 outils ont été adaptés, dont des avis publics, des formulaires, des lettres et des pages web. Et en mission à Paris, la première ministre Christine Fréchette a présenté le Québec comme un partenaire de confiance pour la France et l'Europe dans le secteur des minéraux critiques et stratégiques. Elle a affirmé vouloir développer le secteur des minéraux critiques et stratégiques de manière durable et responsable, soulignant l'énergie propre du Québec. Avec l'Europe, qui compte investir 800 milliards d'euros pour se réarmer, le gouvernement Fréchette souhaite que le Québec tire son épingle du jeu et obtienne sa part de contrat en matière de défense. C'est ce qui complète vos informations. 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
6: Centre-Québec, Chaudière-Appalaches, bonne nouvelle aujourd'hui, il va faire chaud. Déjà que présentement, au cœur des régions, on a 15 degrés, ben ça va continuer de monter. On parle de maximum à 25. Et avec le facteur humidex, oh oui, c'est le retour du facteur humidex. On pourrait ressentir jusqu'à 30 degrés. Ça va être généralement nuageux tout au long de la journée avec 60 % de probabilité d'averse. C'est exactement le même scénario pour demain jusqu'en après-midi où là, le soleil s'installe pour de bon, mais on va retrouver des températures un peu plus de saison. Là, ça va tourner autour de 20. Je tiens à saluer toute la gang du Cactus. Merci d'être avec nous autres ce matin. On vous souhaite une excellente journée.
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8: Qu'est-ce qu'il pourrait faire en sorte qu'un gars, elle a l'air tough? Ça a l'air tough. Une cicatrice, mettons, des gros bras, elle est tough.
6: Non. Mental toughness.
8: Il y a d'autres choses que tu peux faire pour avoir l'air tough. Puis là, c'est un gros trend présentement, mais t'as l'annonce, t'as la cave. Voici Bedroom Boaters avec Yellow Card. Je vous raconte c'est quoi. Au retour, vous en reviendrez pas. Vous en reviendrez pas. Je suis tombé là-dessus. Mais oui, non. Bande de pain.

0: les gens sont les très proches parents des caves.
1: Ah oui, oh oui. Là, sont en Russie, les cons.
2: Ah, OK.
1: C'est majoritairement là où cette nouvelle mode-là est en train d'émerger présentement. Vous savez, les combattants MMA, les gens qui font du jiu-jitsu, on peut les reconnaître à leurs oreilles, généralement. Quand on a fait un peu à l'entraînement, des oreilles ont frotté dans des prises de soumission. Mais là, en Russie, il y a des gens qui payent, des gars qui payent pour aller voir un docteur esthétique pour se faire injecter dans les oreilles, pour créer des genres de boules de chair, pour avoir des oreilles de combattants MMA, parce que ça a l'air tough.
2: Les oreilles de chou-fleur.
1: Les fighters MMA, les lutteurs ont ça. On crée un trauma dans le cartilage de l'oreille et on envoie une substance dedans qui va faire en sorte qu'elle va comme écoute, ça va clearer genre un agglutinement, là, puis ça va être pris dans ton oreille, tu vas avoir l'air d'avoir des oreilles de chou-fleur. Ça coûte à peu près entre 80 et 120 piastres par oreille faire ça. Il y a plein de cliniques présentement et de praticiens chirurgie qui font ça. Et sont bookés pour les mois à venir.
2: C'est niaiseux.
1: Mettons, là, tu vas faire ça. Là. Faut que t'aies la shape qui vienne avec les oreilles.
2: Hey, ça, c'est sûr. Ça.
1: Parce que si t'as les oreilles en chou-fleur, mais que t'es 5 et 717 ou 5 et 723 livres, là, je sais pas comme un clou, là.
2: Ou 5 et 4, 350 livres. Ouais. Non, c'est, il y a des grandes chances que non.
1: C'est ça, là, que c'est t'es pas fait frotter les oreilles dans l'octogone, là. Juste ta mère qui était fâchée, là. Mais tu fais comme, mais pourquoi? Moi, je m'explique mal les modifications corporelles. Je vais aller, me faire faire le nez, me faire faire ci. Là, il y a une autre affaire, là, ça a l'air que les gars, là, c'est les implants de fesses.
2: Ouais, ça fait déjà un bout, ça, mais...
1: Fait un bout, là, mais là, dans l'article, on parle de ça, là, que là...
2: Mollets aussi, tu sais, se faire implanter quelque chose...
1: Les implants de mollets.
2: Oui, oui, pour avoir un mollet encore plus gros. Les mollets,
1: va au gym.
2: Ben...
1: Va courir.
2: N'importe quoi, fais l'exercice, puis...
1: C'est donc bien paresseux.
2: Tu sais, va faire du MMA, là. Ouais. Fais ça 4 fois par semaine comme entraînement, pendant une couple d'années, tu vas voir tes oreilles vont devenir de même naturellement.
1: Moi, d'après moi, là... Ça va être assez facile à trouver. Les gars qui ont des oreilles en chou-fleur qui n'ont pas fait d'aide. Mais cette année, ça se met à brasser d'une foule, c'est sûr qu'ils font puis qui s'en vont. Ils partent des airs.
2: Ouais, mais tes oreilles,
1: tu vas dire
2: non,
1: c'est. Ah oui, parce que là, les oreilles en chou-fleur, on ne l'écœurera pas. Mais il y en a qui a un verre dans le nez. Fait, toi, non, je sais pas. Des fois, ils arrivent, je fais, ouais, mais j'ai payé, ça m'a coûté 80$, ça pourrait avoir l'air tough. Qu'est-ce que tu fais quand je suis en arrière de la poubelle? J'ai peur. Ça a peur dans le noir, ce monde-là. Là.
2: Ouais, pas, en tout cas, pas bien, bien loin de ça. Là.
1: Non, fait qu'on les salue ce matin, mais faites pas ça.
2: Non.
1: Faites pas ça. Les oreilles en chou-fleur.
2: Puis n'importe quoi, là, les mollets, les fesses, peu importe, les implants. Là, non.
1: Ça, là, te présente au bureau, ça prend quand même un niveau de confiance assez élevé pour se présenter dans un endroit et dire « Bonjour, je prendrai un faux cul, s'il vous plaît. » Pour vrai, là, c'est vraiment spécial.
2: Oui, effectivement.
1: Fait qu'on vous salue ce matin si vous êtes dans le processus de peut-être vous faire modifier les oreilles. En musique, tout de suite, c'est Alanis Morissette. Voici You Ought to Know dans vos 100 000 matins. 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

0: Alanis Morissette avec You Ought to Know dans vos 100 000 matins, 7h36 minutes. Francis Frappier de Finexia s'amène dans les prochaines. Très, très hâte de lui jaser. Est-ce que votre maison, c'est assez pour la retraite? Tu sais, des fois, on se pose la question, là, bon, j'ai économisé, et j'ai ramassé mes sous. Il y a beaucoup de monde, il y a beaucoup de lettres d'économiser. mais la retraite juste avec la maison, est-ce que c'est envisageable? Tu sais, mettons que vous avez économisé pas mal, mais pas assez. La maison, est-ce que c'est le produit que ça vous prend justement pour la conserver longtemps, pour la vendre, puis après ça, espérant avoir assez pour la retraite? On en parle avec Francis Frappier. Au retour dans vos 100 000 matins. Restez là.
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0: Merci d'être dans vos 100 000 matins, 7h45 minutes. Très content de le retrouver comme à chaque semaine pour sa chronique financière. Francis Framy de chez Fidexia. Salut Francis.
1: Oui, salut les gars.
0: Comment tu vas?
1: Ça va super bien, vous aussi.
0: C'est drôle, le sujet de cette semaine, c'est la retraite avec simplement son domicile, sa maison. Puis je regardais le prix des maisons, mettons une unifamiliale régulière, normale, mettons qu'on veut déménager, regarde dans le coin. Ça a considérablement augmenté ou en fait, ça n'a pas descendu par rapport à la pandémie. Fait qu'il y a des gens qui peut-être sont peut-être assis sur des petites mines d'or.
1: Ben oui, effectivement. Les maisons dans le Grand Montréal, c'est sûr que ça vaut plus. Première couronne, je vous dirais à peu près en moyenne, c'est rendu à peu près à 600, 650 000. Les condos des alentours de 400, 425, c'est sûr certain qu'en région, ça va baisser les prix, chose normale. Et d'où vient le sujet aujourd'hui? C'est comme si on a juste notre maison, notre condo de payer, on est capable de vivre avec ça. Et la première raison, c'est si on habite Montréal, plus de chance. Si on habite à Saint-Mémeur, peut-être plus dur.
0: Oui, c'est ça. Mais en fait, est-ce que ça peut être une option viable? Est-ce qu'on peut le considérer prendre sa retraite avec simplement les revenus de la vente de la maison?
1: Bien, l'option de vendre la maison c'est une des options qui est possible, effectivement. Et ça peut être viable si, comme je mentionne, la valeur de la maison est importante. Parce que oui, une maison de 600 000, exemple, que je donnais, on vend la maison, la place, exemple, il reste 5 % après payer les frais et toute l'équipe. Donc, tu sais, on a des revenus sans toucher au capital de 30 000 $ ou sinon, si on va un petit peu plus loin dans les calculs, mettre ça sur une période de 25 ans avec l'inflation que tout augmente, ben, tu sais, un 600 000 pourrait amener des revenus récurrents, capital et intérêts, de 30 000 $ indexés. Donc, ce qui veut dire, bon, c'est qu'on est capable de se loger à 2 500 $. On a quelque chose de très, très beau et un peu trop soutenable. Fait qu'on pourrait être capable d'avoir un loyer beaucoup plus bas puis de se gâter un petit peu.
0: Oui. Parce que l'autre scénario, tu sais, ça, c'est concernant les plus vieilles maisons aujourd'hui. Mettons, là, je prends les parents de ma blonde qui sont dans la même maison depuis des années. Elle finit de payer depuis 97 la maison. Ils sont assis sur une mine d'or. Eux autres vendent ça demain, ils vendent ça genre 1,1 million. Mais un couple aujourd'hui peut pas vraiment se dire j'achète une maison là, puis ça va être mon revenu de retraite dans 25 ans.
1: C'est dur, tu sais, comme je dis, ça remplace un certain loyer. C'est sûr que de rester en résidence dans la même optique, puis de dire, ben, tu sais, on a à peu près 1 % qui vont pour les taxes municipales scolaires, puis on doit garder 1 % de prévoyance pour l'entretien, les réparations, manier le toit, ça doit être rendu quoi, 20 000, 25 000 à faire un
0: toit, près,
1: les fenêtres. Fait que faut le mettre de côté. Fait que tu sais, on est à 10 000 $ déjà en partant de rester chez nous, puis on a juste maintenu. Fait qu'on a quand même une dépense de rester à la résidence. Fait que, oui, on pourrait vendre, c'est une première option. Puis dépendant à l'âge, à travers tout ça, ben on pourrait aussi de s'ouvrir une grosse marge de crédit, donc de profiter de la valeur hypothécaire, donc d'aller à l'institution financière où tu vous recommandes plus un courtier, courtière hypothécaire qui vont vous magasiner la meilleure offre. Et de là, ben ce que ça va faire, c'est que vous allez pouvoir utiliser votre train, t'sais, aller dépenser, utiliser la marge de crédit. T'sais, le nerf de la guerre là-dessus, c'est le budget. C'est comme, c'est assez facile d'avoir du crédit limité. Ça peut être l'option 2 qui peut être possible, mais là, c'est un petit peu plus dur de se qualifier. Parce que ce qu'il faut pas oublier, c'est que peut-être juste maison payée, puis on reçoit juste la régie des rentes, la sécurité de l'IS. Si on n'a pas assez, on reçoit du supplément de revenu garanti. C'est une vingtaine de 1 000, 22, 23 000 par année.
0: Ouais.
1: T'as 10 000 qui s'en va déjà sur la maison, puis t'as rien fait, t'as pas payé ta bouffe, t'as pas payé, ça commence à être difficile à arriver. Fait que, mais est-ce que ça donne un petit coup de pouce versus de rien avoir? C'est sûr. Fait que, t'sais, on est là dans la deuxième option, puis une troisième option aussi qui peut s'offrir à nous autres.
0: OK, c'est quoi la troisième option?
1: La troisième option, c'est un peu plus méconnue, qui s'appelle l'hypothèque inversée. Donc, l'hypothèque inversée, vous allez voir votre courtier hypothécaire, puis lui, ce qu'il va dire, c'est qu'il va dire, ben, vous ne payez plus votre maison, vous allez avoir justement un revenu mensuel en lien avec la valeur de la maison. Donc, c'est fait qu'on s'endette, bien entendu, et la journée qu'on vend ou qu'on décède, ben là, le restant d'hypothèque se claire avec la vente de la maison. Le gros avantage, c'est que c'est pour 55 ans et plus pour se qualifier. Parce que, comme je disais, l'option 2, c'est pas tout le monde qui va pouvoir se qualifier parce que, tu sais, si on a juste une vingtaine de mille de revenus, la banque, elle va dire, le risque est trop élevé pour avoir une marge de crédit. Mais d'avoir l'hypothèque inversée, les taux d'intérêt, le désavantage, c'est que le taux d'intérêt est plus élevé qui a un taux standard de prêt. Par contre, ça devient une situation de dire, ben, c'est mon seul actif. Donc, on s'endette, mais qui va nous donner une somme d'argent qui va pouvoir payer justement les taxes, la bouffe, les dépenses d'entretien et tout le tralala.
0: Parce que là, présentement, là, je suis tombé sur une étude la semaine passée. Je pense que c'est Remax qui a publié ça, qui disait, mettons, dans la région du Grand Montréal, mettons, Montérégie, Centre du Québec, ces affaires-là, pour s'acheter une maison, ça prend minimum 140 000, 135 000 de revenus, seul ou à deux, là, mettons. Fait que c'est, tu sais, pis c'est pas tout le monde qui gagne ça, là, pantoute, là.
1: Non, effectivement, puis ça, c'est arrivé, ce qui arrive à travers ça, c'est que les prêteurs font un multiple de fois 5, les revenus, puis ça, c'est pour avoir accès, puis dire, ben il faut mettre sa mise de fonds de 5 %, puis là, ben il faut ta taxe de bienvenue, puis à travers tout ça, sauf que là, t'es égorgé d'avoir juste acheté une propriété, tu sais, d'autres, moi, je recommande entre 3 fois et demi le revenu, donc, tu sais, on va être dans les alentours de 420, 480 000, gros max si tu veux avoir une certaine qualité de vie, sinon tu vas habiter juste dans ta résidence à 5 fois tes revenus, puis tu sais, ben, à 140 000, tu peux acheter quelque chose à 700, mise de fonds minimum, mais là, t'es squeezé. C'est pas l'avenue, puis là, avec les taux d'intérêt qui sont un petit peu plus élevés, puis les valeurs de maison qui sont plus élevées, aujourd'hui, on voit vraiment que d'avoir un logement plus standard, puis d'investir la différence, puis dépendant ce qui est le mieux pour vous entre hier et CELI, on voit qu'il y a beaucoup de situations que je fais qui sont plus avantageuses. Elles sont plus avantageuses les situations d'avoir l'épargne à côté que d'avoir acheté une maison. Sinon, c'est quand même kiff-kiff. Puis là, on parle juste de qualité de vie. Et puis sinon, dans les calculs, là, ça prend 28, 29, 30 ans de temps avant que la valeur de la maison commence à dépasser l'épargne. C'est long, là. T'sais, on a le temps de changer de job, changer de ci, changer de chum, de blonde. C'est épouvantable. Tandis que l'épargne, au moins, on est garanti. Fait qu'on se fait une qualité de vie. Mais la retraite, ça devient assez difficile, mais il y a trois options de rond avant. On va chercher une marge ou on va chercher une hypothèque inversée.
0: Oui, puis c'est des très bonnes options. Francis, merci beaucoup pour ça ce matin.
1: Ça fait plaisir. Bonne journée,
0: Francis Frappier de chez Finexia. Voici Vieux Dan Tucker. C'est Sarah Dufour dans vos 100 000 matins.

0: Sarah Dufault avec Vieux Dan Tucker dans vos 100 000 matins, 7h55. Vous savez qu'il y a des troubles de comportement ou des troubles mentaux qui ont un effet sur ce qu'on va accumuler à la maison. Puis on est marqué jeune de ça, puis là, on peut accumuler. Dans l'Express de Granby, il y a une nouvelle qui est sortie. Il faut que je raconte l'histoire de cette madame-là. Ça n'a aucun bon sens, accumuler autant de stock. Ma mère, moi, maintenant, était rendue avec genre 433 tours, là. J'ai dit, man, là, c'est assez, là. Tu sais, c'est 5 boîtes, c'était pas si pire, là. La madame avait pu marcher chez elle. Mais je vous raconte ce qui a mené à ça dans les prochaines. Son histoire est assez unique, quand même. Fais ça au retour dans vos 100 000 matins. Est-ce que vous ramassez des affaires, vous autres, 1-855-407-2346?
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4: Bon mardi, ici Louis-Philippe Arnoirel. Le Canadien de Montréal a battu les Sabres 3-2 en prolongation lors du 7e match de leur série hier à Buffalo pour accéder à la finale de l'Est. Alex Newhook a inscrit le but décisif comme il l'a fait contre le Lightning de Tampa Bay en première ronde. Jakub Dobesch a effectué 37 arrêts. Le tricolore affrontera les Hurricanes de la Caroline, invaincus depuis le début des séries à compter de jeudi. Par ailleurs, la victoire de Montréal a raté une première chance de soulever la Coupe Walter pour la première fois de son histoire. La formation montréalaise s'est inclinée 2-1 contre la Charge hier à Ottawa. L'équipe mène 2-1 dans cette finale de la LPHF. À l'international, deux adolescents ont ouvert le feu hier dans une mosquée de San Diego aux États-Unis, tuant 3 hommes avant de se suicider à proximité. La police enquête sur cette attaque qu'elle considère comme un crime haineux. Aucune menace spécifique n'avait été proférée contre le centre islamique, mais les autorités ont trouvé des preuves indiquant que les suspects tenaient un discours haineux généralisé. Le chef de police, Scott Wall, a refusé de donner plus de détails, mais a indiqué que les circonstances seraient révélées dans les jours à venir. Avant l'attaque, les agents étaient déjà à la recherche de l'un des adolescents, car sa mère avait appelé la police, inquiète que son fils soit suicidaire et se soit enfui avec des armes du domicile. Et pour terminer, le président français Emmanuel Macron n'a pas donné son soutien pour que Montréal obtienne le siège social de la Banque de la Défense. La première ministre Christine Fréchette a affirmé en mêlée de presse hier, après une rencontre avec le président français au Palais de l'Élysée, qu'il ne s'était pas avancé, pas engagé et qu'elle n'avait pas cherché à ce qu'il donne son appui. Au terme d'une rencontre tenue du 23 au 26 avril à Montréal avec les représentants de 18 États, le Canada a été choisi pour accueillir le siège de cette banque. En plus de Montréal, Toronto, Vancouver et Ottawa convoitent le siège social et la compétition est féroce. C'est ce qui complète vos actualités Arsenal Média. Passez une bonne journée sur nos ondes.
5: Au sport, c'est sans surprise qu'on commence avec le Canadien. Le Canadien Matt Mercer qui a remporté le dernier combiné nordique de la... Hein? Ah oui, OK, non, vous voulez l'autre Canadien de Montréal. Bon, c'est sûr. Voici comment ça a fini hier.
6: Carrier, la passe. On entre avec Newhook. Evans vers le filet. Le tir! Et le but! Victoire des Canadiens! Alex Newhook propulse le CH en finale de l'Association de l'Est!
5: Donc, pour un 7e match consécutif, c'est Alex Newhook qui inscrit le but gagnant. Cette fois-ci, en prolongation, c'est lui qui a tranché le débat. Donc, le Canadien qui élimine du même coup les Sabres de Buffalo en 7 matchs et qui gagne ainsi sa place pour aller dans la finale de l'Est. Ils vont aller affronter les Hurricanes à compter de jeudi en Caroline, là, du côté de Raleigh. Sinon, l'autre match dans la Ligue nationale, ben ça va commencer demain, mercredi. Il n'y a pas de match ce soir. Oh, petite pause pour les amateurs de hockey. Donc, plutôt demain, mercredi, les Golden Knights qui sont du côté du Colorado pour y affronter l'Avalanche, début de la finale de l'Ouest. Et rapidement, dans la LPHF, la victoire pouvait mettre la main sur une première Coupe Walter de son histoire hier en battant la Charge d'Ottawa. Ben, il va falloir attendre à mercredi parce que là, la Charge a gagné hier 2-1. Tout allait bien, il restait 5 minutes à jouer. Finalement, ben, les filles l'ont échappé là à la fin du match. Mais on pourra se reprendre mercredi. On est toujours du côté d'Ottawa, au Centre Canadian Tire. Sinon, ben, il y aura un match ultime là, qui va se passer à Montréal, mais on espère que les filles vont pouvoir régler ça demain.
7: 8h03 dans vos 100 000 matins, le TAC, le trouble de l'accumulation compulsif, ça existe, c'est réel, c'est documenté, il semble-t-il que c'est héréditaire. Dans la Voie de l'Est, il y a un dossier sur une dame qui avait 300 livres de recettes chez elle et encore plus. C'est pas drôle, honnêtement.
5: Effectivement.
7: C'est vraiment pas drôle, mais il y a des solutions à ça. Je vous raconte ça après. Mars Smith, voici Drive Safe.

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2: Oh! Il y a de 2 à 6 % de la population qui vivent avec le TAC, le trouble d'accumulation compulsive. De plus en plus de gens développent ce problème-là, ce trouble-là, parce que c'en est un. Dans La Voix de l'Est, ce matin, on nous raconte l'histoire d'une dame, Thérèse Bellil. Elle a 72 ans, elle a tellement d'affaires dans son appart, elle doit se frayer un chemin pour se rendre aux besoins essentiels, comme le baignoire, le frigo. Des fois, elle doit enjamber des affaires. Ça n'a aucun bon sens. Pour elle, ça a commencé à l'adolescence. Sa chambre est en désordre. Son père lui avait acheté une affiche qui mentionnait « Entrez à vos risques, un adolescent vit ici. » Puis son désordre est comme passé sous le radar parce que les parents disaient comme « Moi, c'est des adolescents, ça se commence pas trop trop. » Puis maintenant, c'est devenu de pire en pire en pire en pire. Mais là, c'est ça. Là, elle a genre 300 livres de recettes. Elle a 200 magazines. Elle a 400 de ci, 100 de ça. Elle a une collection de telle affaire. Ça, c'est le bordel chez elle présentement. Elle a essayé de se faire aider. L'incapacité de se défaire de ses objets, le besoin de conserver ou la détresse à s'en défaire et un encombrement qui compromet l'espace de vie. On en parle dans plusieurs études psychologiques et il y a plein de gens qui se penchent là-dessus, essayer de comprendre le TAC, le trouble d'accumulation compulsive. On n'a pas de certitude que la maladie provient d'un traumatisme, mais les études démontrent que la première cause est héréditaire et que 85 % des accumulateurs ont aussi un parent qui accumule. Faire le ménage, c'est pas une solution. C'est vraiment pas ça parce que ça va revenir, tu te sens pas bien, ça te cause un grand, grand malheur. Mm-hmm. La présence estimée, comme je disais, c'est de 2 à 6 % chez les adultes. Et la majorité de ce 6 %-là, c'est chez les aînés de 65 ans et plus. 75 % des accumulateurs ont aussi un trouble de l'humeur ou un trouble anxieux. Et les premiers syndromes du TAC, ça apparaît souvent pendant l'enfance ou l'adolescence. T'accumules des affaires, des magazines, des peu importe. Puis là, manier, tu fais ta blonde, tu racontes ta blonde à 22-23, vous déménagez dans votre appartement. Puis là, elle fait, bon, mais là, tes vieux magazines, là, faut... puis là, tu te sens pas bien. Là. T'as vraiment genre un malaise, un inconfort de quoi qui te rend profondément triste ou qui crée de la panique à t'en départir. Vers la mi-vingtaine, l'accumulation d'objets interfère dans le quotidien de la personne. C'est là où ça commence à frapper pour la première fois. Vers la mi-trentaine, l'accumulation altère le fonctionnement de l'accumulateur au point où les critères diagnostiques pour le TAC sont atteints. 50 ans, c'est l'âge moyen des accumulateurs qui demandent de l'aide. Fait que c'est pas avant 50 ans qu'on lève la main puis qu'on fait « Hey, moi, c'est parce que ça va pas, là. »
3: Ouais.
2: T'sais, j'habite dans un 4,5, mais là, c'est rendu un 2,5.
3: Puis encore,
2: c'est ça. Les symptômes deviennent vraiment incapacitants. Le dysfonctionnement est plus sévère avec le temps. Ça cause des séparations dans 80 % des cas parce que ça se règle pas. Les personnes qui vivent avec le TAC consultent leur médecin 5 fois plus que la population en général, mais le motif est habituellement autre que le TAC. Puis ils ont d'autres problèmes de santé, de l'hypertension, l'hypercholestérol, de l'arthrite, de l'apnée du sommeil, des maladies pulmonaires, bref. C'est pas un gros mix, tout ça, mais ça se règle. Puis on lit l'histoire de la madame ce matin, puis on fait comme « My God ». Tu sais, ça peut commencer très, très jeune, mais ça se contrôle. Si jamais vous hésitez, allez rendez-vous à l'hôpital en CLSC pour vous faire donner un coup de main. Il y a des psychologues qui peuvent aider, mais il y a beaucoup d'adolescents qui commencent à être aux prises avec ça présentement. Puis ça commence dans la chambre de l'adolescent. Si vous avez la chance de le voir puis d'en être témoin, juste peut-être lever la main pour avoir la discussion en faisant comme... Je pense qu'il va falloir qu'on te donne un coup de main.
3: Ouais, ouais.
2: Ouais. Fait que moi, ça me fascine, ces comportements-là de l'être humain, mais c'est très bon. C'est dans La Voix de l'Est de ce matin. Vous irez lire l'article si vous avez la chance. Kamikaze, voici...

0: dans vos 100 000 matin, 8h15. Luc Gélina s'amène dans les prochaines. Il est en direct de Buffalo. Très, très hâte de jaser avec lui de ce match-là. Victoire du Canadien hier en match numéro 7. On s'en va en finale de l'Est contre les Hurricanes de la Caroline. Quelle belle nouvelle pour le Canadien, pour les fans du Canadien. On fait ça au retour dans vos 100 000 matin. Luc G. d'RDS s'amène.
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9: Bonjour, bon début de journée. Ici Claude Marquis. Voici vos actualités. Le comité régional en développement social du Centre du Québec annonce une aide financière de près de 92 000 $ pour soutenir deux initiatives régionales de lutte contre la pauvreté et l'exclusion sociale. Une première somme est accordée à l'Association des groupes d'éducation populaire autonome du Centre du Québec afin de favoriser la participation de personnes vivant ou ayant vécu en situation de pauvreté aux décisions liées au développement social régional. L'autre montant permettra au réseau en sécurité alimentaire du Centre du Québec d'embaucher une ressource de coordination pour améliorer l'accès à l'aide alimentaire dans la région. La ville de Victoriaville a remporté le prix coup de cœur du jury du mérite Ovation municipale lors des assises annuelles de l'Union des municipalités du Québec. La distinction souligne la démarche de littératie et de communication inclusive mise en place par la ville afin de simplifier ses communications avec les citoyens. Depuis le début du projet, plus de 115 outils ont été adaptés, dont des avis publics, des formulaires, des lettres et des pages web. Et en mission à Paris, la première ministre Christine Fréchette a présenté le Québec comme un partenaire de confiance pour la France et l'Europe dans le secteur des minéraux critiques et stratégiques. Elle a affirmé vouloir développer le secteur des minéraux critiques et stratégiques de manière durable et responsable, soulignant l'énergie propre du Québec. Avec l'Europe, qui compte investir 800 milliards d'euros pour se réarmer, le gouvernement Fréchette souhaite que le Québec tire son épingle du jeu et obtienne sa part de contrat en matière de défense. C'est ce qui complète vos informations. 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
11: Centre du Québec, je te dirais pas là. Aujourd'hui, il fera pas vraiment beau, mais il va faire vraiment chaud. On parle de maximum à 25. Avec le facteur humidex, ça pourrait monter jusqu'à 30. Présentement, au cœur des régions, on a 20 degrés. Ça va être nuageux tout au long de la journée, 60 % de probabilité d'averse. Ça va être comme ça aussi demain jusqu'en après-midi. Après ça, le soleil revient pour de bon, puis pour une couple de jours aussi, jusque les températures vont venir autour des normales de saison. En général, ça tourne autour de 20. 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Il y a une belle section rattrapage exprès pour ça. Bonne journée.
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2: Très heureux de le rejoindre en direct de Buffalo, Luc Gélinas de RDS. Salut.
3: Salut les gars, bon matin.
2: Ah, c'est vraiment le fun en tant que journaliste, j'imagine, d'être capable de vivre ça, des matchs numéro 7, 2. Là, tu sais, le Canadien est à la limite deux fois. Dans l'exercice de tes fonctions, Luc, ça doit être pas mal dans les affaires le fun.
3: Ouais, un match 7 complètement, c'est fou, là, tu sais. Puis, tu sais, t'as le petit aspect aussi. Je m'en vais-tu à la maison? Je prends-tu mon billet d'avion pour Raleigh? Tu sais, puis là, c'est le fun. Maintenant, c'est facile à gérer. Hier, après le match, tu sais, on peut annuler les réservations d'auto, on peut annuler les hôtels avec le téléphone. Quand j'ai commencé, là, on avait des billets d'avion qui ressemblaient à des fax. Là, tu sais, c'était compliqué. Là, maintenant, c'est facile. Tu t'organises, tu te veilles de bord. Le niveau de l'enjeu du match, t'sais, de ce que ça vaut.
2: Ouais.
3: Puis, tu sais, peu importe, même si ça implique pas les Canadiens, tu sais, la finale 2019, match 7 entre les Bruins et les Blues, tu sais, il y a plein de collègues qui avaient jamais vécu ça, un match 7 en finale. Tu sais, c'est un match sans lendemain, tous les petits détails, les dégagements refusés, un mauvais changement même, les tirs bloqués, tout peut faire la différence dans un match. Puis hier, on était chanceux. Comme on était chanceux en première ronde, chanceux dans le sens, je parle même pas du résultat final, c'était les parties serrées, les deux matchs 7, c'est des matchs enlevant, t'es sous le bout de ton siège jusqu'à la fin, ton calepin de notes, ou si tu prends ça dans ton ordi, c'est barbouillé à grandeur parce que tous les petits jeux sont importants. C'est pas comme si c'était un match 7 qui se finit 5-1, tu sais, là.
2: Ah, puis c'est complètement fou l'ambiance. Et hier, j'étais dans une succursale de La Belle et le Bœuf, puis je mangeais avec un mes chums, on regardait ça, là, puis c'était calme, mais calme pendant la période de prolongation. Là, tu sais, même un moment donné, il y a quelqu'un, la serveuse, elle vient voir quelqu'un, elle dit, vous soyez, regarde le match.

0: sais, comme la vie arrête pendant ce temps-là. Puis là, quand ça a scarré, la levée d'énergie, le monde qui saute dans les airs, il prend un gars dans mes bras que je connais même pas. Je sais même pas si...
1: Tu te dis, je t'aime comme un frère.
0: mais ça crée ça présentement, puis c'est parce qu'on dirait que... Tu sais, indépendamment du résultat d'hier, le Canadien est en avance sur son plan. On n'est pas supposé être là présentement par rapport à ce qu'on a devant nous, mais ce groupe de joueurs-là nous impressionne de match en match puis de série en série. Hey, Alex Newhook s'est cassé la jambe cette année, là. Il a scoré deux fois dans des matchs numéro 7.
1: Complètement, tu sais. Puis ce que tu dis, là, on n'est pas supposé d'être là. Hier, après le match, tu sais, le discours de Martin Saint-Louis, ça rejoignait beaucoup celui de Lindelof. Tu sais, Lindelof disait... Il n'y a personne qui nous voyait participer aux séries, personne qui nous voyait terminer à un but de se rendre en finale de l'Est. Notre groupe a progressé. Mes joueurs ils ont tout donné. Ce groupe-là va arriver l'année prochaine tellement meilleur. Parce qu'on oublie que Buffalo, c'est le deuxième plus jeune club. Le plus jeune club, ben, c'est Montréal. Puis Martin Saint-Louis, hier, il l'a dit. On a gagné. Mais même si on avait perdu de la façon dont mes gars ont joué, j'aurais le même sentiment de fierté, même si on avait perdu ce match-là. Donc, ces deux clubs-là ont progressé énormément. Puis hier matin, avant le match, on parlait avec Martin Saint-Louis parce que ça aurait dû se finir en 7 à Tampa. Le Lightning a été tellement meilleur que le Canadien dans le match 7.
0: Puis
1: on demandait à Martin Saint-Louis, qu'est-ce que tu as tiré comme leçon de ce match 7-là? Puis il a dit, ce que je retiens, c'est qu'on n'a pas besoin d'être parfait, mais il faut trouver un moyen de le faire.
0: Ouais.
1: C'est ce que son club a fait hier parce que à partir du but de Sam Wilson, là, quand ça a réduit l'écart à 2-1, Montréal a été presque 15 minutes sans lancer.
0: Ah, c'est
1: pas
0: incroyable!
1: Un tir au but en 15 minutes, c'était juste, on se ferme les yeux et on se défend, tu sais. Et tu te dis, ça, le barrage va péter, là. Ça va finir 5-2, Buffalo. Mais non, ils ont réussi à résister. Puis, tu sais, en troisième, les Sabres ont eu des chances, même en prolongation, tu sais. Thompson se ramasse tout seul devant Dobesch.
0: Ah.
1: Anderson avait frappé un poteau aussi avant.
0: Pour être Anderson, non. Y es-tu pas scoreur? Ça n'a aucun bon sens parce qu'il est rendu à 61 échappés cette année. Il ne l'a jamais mis dedans. Il a frappé un poteau. T'sais, il est tellement utile pour le Canadien. Il a tellement son utilité. Mais à toutes les fois qu'il part en échappé, je me dis,
1: on le savait avant. T'sais, d'après moi, tu sais. Tu sais, mon fils est rendu à 32, là, mais quand c'était un kid de 10-11 ans, là, tu sais, quand il y avait une tendance chez un joueur, il disait, bon, mais là, on a fait un ça, tu sais, mettons, comme un soccer punch de côté, c'est un Bertuzzi. Mais là, je pense que les kids, quand ils vont tirer à côté du net, là, ils vont dire, puis ils disent, hey, t'as fait un Anderson?
0: Ça n'a aucun bon sens.
1: Mais il joue bien, il est des bonnes séries.
0: Oui, il joue bien.
1: Le but de Dano, c'est 100% le résultat du travail de Josh Anderson.
0: Oui. Oh, oui.
1: Entrée de zone en vitesse, il récupère la rondelle dans le fond en battant les défenseurs, la pousse derrière à Texier, l'envoie à Goulet qui a pousse devant, puis Dano, un petit peu un mouvement de patin. Je pensais bien que les Sabres allaient aller à la reprise vidéo. La foule, ça s'est manifesté.
0: Ouais.
1: C'est un but avec le patin, mais le but était bon. Mais tout ça, c'est le travail d'Anderson.
0: Fait que là, le Canadien s'en va en Caroline pour affronter les Hurricanes. Puis la bonne nouvelle dans le fait que ça se soit terminé en 7, c'est qu'on évite un peu le chaos d'avoir un match à Montréal samedi pendant le Grand Prix.
1: T'as pas idée.
0: Parce que si ça s'était terminé en 6, le Canadien aurait joué au Centre Bell le samedi du Grand Prix. Fait qu'il y aurait eu un match au Centre Bell, un rassemblement. Le party à Gare Windsor à côté. Les Hurricanes qui restent à Marieville. Je sais pas, par l'autre.
1: Ah, sans blague. Samedi matin, avant le match 6, j'étais au Four Seasons, 4 saisons, l'hôtel des Sables de Buffalo.
0: Ouais.
1: Je parlais avec les chums de CBC. Puis il y avait un gars de la Ligue qui était là aussi. Et puis là, il y avait un des gérants de l'hôtel qui était pas loin, puis il nous écoutait parler. Puis là, les chums de CBC, analystes, commentateurs, étaient corrects pour coucher au centre-ville. Il restait des chambres les moins chères qu'ils ont trouvées à Montréal. C'était 1 400 la nuit.
0: Ah!
1: Tu réserves 3 nuits minimum. Ça, c'est les quelques chambres qui restaient. L'équipe technique de CBC et compagnie s'alignait pour peut-être aller dormir à Saint-Hyacinthe. Il y a rien en ville. Le Sheraton à Laval, il est sold out. Le Courtyard à Brossard Distance, il est sold out. Puis là, quand on a fini de jaser, le général est venu me voir, bon, on a jasé un peu. Puis il me disait, non, il n'y a rien en ville. Les Hurricanes, un club d'hockey qui arrive, là, comme eux autres, là, ils sont à peu près 60, là. Un hôtel qui peut accueillir 60 personnes aujourd'hui, là, même à Trois-Rivières, je ne suis pas sûr qu'ils vont avoir ça. Je pense qu'il faudrait qu'ils s'en aillent peut-être à Mont-Tremblant. Il y a un beau Weston à Tremblant. Là.
0: Voyons.
1: Oui, il n'y avait rien en ville. Fait qu'imagine, tu arrives en finale de l'Est, puis tout le monde comprend, mais en même temps, ça fait un peu, pour le club adverse, ouais. Voyons, vous êtes donc bien broche à foin, mais ça s'est arrêté. C'est déjà, ça va être une semaine exceptionnelle. Tu sais, puis je comprends les filles et les gens qui trippent sur la victoire, tu sais, qui trouvent que ça passe un peu en deuxième.
0: Ah non, mais c'est pas comparable.
1: Non, je sais, mais Carrel, elle a fait des statuts, puis ça a fait jaser beaucoup là, dans le monde du hockey quand le Canadien a passé à la deuxième ronde, puis tu sais, la victoire, elle passait deuxième, elle n'était pas sur le front page du Journal de Montréal.
0: Ouais.
1: Parce qu'elle accédait à la médecine, c'est... Tu compares les codes d'écoute, tu compares l'engouement, l'existence.
0: L'histoire, c'est 24 Coupes Stanley depuis 1909.
1: C'est quand même plate pour la victoire, tu sais.
0: Oui, c'est plate pour la victoire, mais c'est à la PWHL à pas programmer des matchs le même soir. Je garde.
1: C'est compliqué, là. Tu l'as l'horaire, là.
0: Donne-toi une chance.
1: Ah, exactement.
0: Ben, on va voir. Regarde, ça commence en Caroline jeudi. Fait qu'au moins, il y a un couple. Peut-être qu'à Drummondville, c'est sauvé de peut-être voir Sébastien Aho déjeuner au Best Western. Hein?
1: Hey, là, c'est quand c'est rendu, là, tu regardes plus tes collègues parce que tu dis qu'ils vont tout te demander d'aller coucher chez vous puis ça te tente pas. Là,
0: ah, ça reste d'être ça. Maintenant, on va recevoir des courriels en disant « Voulez-vous héberger un joueur des Hurricanes? »
1: comme autour d'un pays de Québec.
0: Des familles de pension, ça va finir comme ça. Hey, Luc, merci. Je te souhaite une super bonne journée.
1: Hey, salut, bye bye.
0: Salut Luc Gilnard, direct de Buffalo.
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3: 100 000 matins. Ce sera la victoire des Canadiens. L'année pour les Canadiens. Le 23e de l'histoire. Et ils battent un record du sport professionnel. Ils battent le record des Yankees de New York. Go, go! C'est chose certaine. Le Canadien qui remporte sa 5e.

0: On va changer d'extrait pour en ce match, les Sabres de Buffalo. Faut faire ça, les
1: accumulés. C'est le même gagnant, c'est le même but gagnant.
0: Ah, c'est vrai. New York encore. Je peux le faire, sinon, moi, imiter Félix. Les Sabres de Buffalo! Dans ce coin-là. Ça va ressembler à ça. J'adore Félix.
1: Ouais, ça, puis Patrice Bélanger, là, c'était les deux meilleurs, Max.
0: Patrice Bélanger. Hey, les testeurs! OK. Je suis meilleur pour faire Michel Bélanger.
1: Oui, un peu. Ouais. Oui,
0: ça, on va lâcher les imitations, peut-être que ça vous dérange pas, puis on va aller à la pause. Vous attendez pour 100 000 matin. Je suis cadavre ce matin, restez là.
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5: On est toujours bien content de l'accueillir et c'est ce qu'on va faire dans quelques minutes. Geneviève Leclerc de la Fondation Notre Santé est avec nous autres pour la chronique de la Fondation. Puis tu sais, avec Geneviève, c'est toujours bien intéressant, toujours bien instructif, donc manquez pas ça. Cette semaine, Geneviève, non, pas d'invité avec Geneviève. Geneviève va pas nous parler d'une campagne en particulier. Geneviève va nous amener dans son quotidien, va nous raconter un fait vécu. Puis d'après ce que j'ai pu voir rapidement de ce qu'elle m'a envoyé, ça va vraiment être intéressant, ça va vraiment être touchant comme histoire. Donc, manquez pas ça, c'est tout de suite après Matt Mason, Downstairs dans le meilleur de la musique sur les ondes du Haut 97.3.

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2: Toujours un plaisir de l'avoir avec nous autres. Une fois ou deux semaines, c'est pas assez parce qu'elle est fort sympathique. C'est Geneviève Leclerc de la Fondation À Notre Santé qui est avec nous ce matin. Bon matin, Geneviève.
3: Bon matin, Fred.
2: Comment ça va?
3: Ça va très bien, et toi?
2: Ça va très bien, merci. Geneviève, en général, on parle du côté un peu plus théorique de la Fondation. Là, on va aller dans une histoire, un cas vécu que vous êtes arrivé à la Fondation. Ça va nous aider aussi peut-être à comprendre comment ça fonctionne, la Fondation, à travers cette histoire-là.
3: Oui, ben je voulais vulgariser un petit peu plus là pour les gens qui sont peut-être moins familiers avec ça. C'est quoi faire un don planifié avec la Fondation? Mm-hmm. Donc, il y a des donateurs qui sont venus me voir il y a quelques temps. Eux avaient eu, dans le fond, une discussion avec quelqu'un de leur entourage sur le fait que le don par action était un don très avantageux à faire au niveau fiscal.
2: Ce que tu veux dire, c'est qu'il avait écouté une de nos chroniques déjà puis qu'il avait trouvé ça bien intéressant. C'est ça que tu es en train de dire, là.
3: Probablement un peu. Donc, les gens étaient curieux de savoir. Fait qu'ils ont fait la bonne chose. Ils se sont renseignés auprès de leur conseiller financier, fiscaliste, comptable et tout ça. Et puis, ils ont eu les informations nécessaires pour réaliser que oui, effectivement, faire un don par action, c'est quelque chose de très avantageux pour eux. Donc, ils ont pris contact avec moi pour me demander, mm-hmm. en fait, c'était quoi les étapes et les processus. Puis, tu sais, c'est tellement simple, là, en fait. Moi, tout ce que je fais, c'est que je donne les coordonnées de notre conseiller financier où est-ce que les actions doivent être transférées. Donc, c'est les conseillers qui gèrent, là, finalement, le virement du donateur vers la fondation.
2: Parce que c'est pas de la vente, toi, que tu fais, Geneviève. Tu sais, en général, quand les gens arrivent dans ton bureau, ils sont déjà décidés, t'as pas besoin de les convaincre ou de parler de montant, tout ça, c'est les gens arrivent puis ils sont déjà au courant ou du moins, ils savent déjà qu'ils veulent donner, là.
3: Exactement. Tu sais, moi, je fais de l'accompagnement avec les gens. Donc, on détermine c'est quoi la façon la plus avantageuse mm-hmm. pour eux de faire le don. Puis, ben après ça, on s'est rencontrés. Tu sais, quand ils ont décidé, OK, oui, la transaction va être faite, on s'est rencontrés pour pouvoir déterminer un peu c'est quoi l'essence de ce don-là. Hein, parce qu'on le dit dans notre campagne actuelle, on a tous une raison de faire un don.
2: Certains.
3: Donc, pour moi, c'est quelque chose d'indispensable de savoir pourquoi mon donateur fait un don à la Fondation. Donc, c'est une discussion qu'on a là, très ouverte là, sur c'est quoi qui les a amenés à vouloir donner à la Fondation. Puis dans ce cas-ci, les gens n'avaient pas nécessairement de raison particulière. Ils voulaient aider, ils voulaient rendre à la communauté, mm-hmm. mais tu sais, ils n'avaient pas nécessairement trouver de, tu sais, de, c'est pas quelqu'un qui voulait, qui avait eu quelqu'un dans son entourage qui avait été hospitalisé ou quoi que ce soit, mais en tout cas pas, du moins pas au début de la conversation.
2: Ah, OK, parce que ça a changé en cours de route.
3: Exactement, tu sais, en discutant avec eux, puis moi, je m'intéresse beaucoup aux gens avec qui je parle, puis, dans le fond, je leur ai un peu demandé de me raconter leur histoire, puis, finalement, pour savoir que un des deux, ben, la dame avait eu un cancer du sein okay. Il y a quelques années. Et puis, ben là, elle allait bien aujourd'hui. C'était était en rémission, je crois. Mm-hmm. Et puis, ben là, tout de suite, j'ai fait « Oh mon Dieu! » Ben j'ai dit « On a un beau projet qui est pour le dépistage du cancer du sein. » J'ai déjà parlé, là, les billes magnétiques. Oui, oui. Qui remplace le petit harpon là, qu'on met. Puis là, ben, c'est sûr que la dame, elle savait tout de quoi je parlais parce qu'elle avait passé à travers le processus, bien entendu. Et puis là, ben, ça a été une gamme d'émotions. Là, on est passé de « on vient faire un don plus technique avec un avantage fiscal » à quelque chose de beaucoup plus émotif pour eux. Puis, ben, ce que je leur ai offert, c'est de donner une reconnaissance parce que le montant était quand même significatif. Okay. Donc, il couvrait le projet au total. Donc, on a déterminé qu'on leur donnerait une reconnaissance là, à l'entrée du département de la mammographie ou dans ce coin-là là, mm-hmm. pour voir la signification parce que on peut pas mettre leur nom sur les billes magnétiques.
2: Non, on s'entend, là, mais une reconnaissance déjà d'avoir une plaque, quelque chose, ça, c'est une belle commémoration que vous faites. Puis, ce que je comprends, tu sais, oui, on parle d'argent, on parle souvent de finances à la Fondation, mais en arrière de tout ça, et ce qui prime à la Fondation, c'est le côté humain.
3: Oui, exactement. Tu sais, puis même eux, ils n'étaient pas venus dans le but de raconter cette histoire-là puis de faire la différence à ce niveau-là. Eux autres voulaient juste donner. Puis là, ben, on a trouvé quelque chose qui était encore plus significatif. Plus on repartit, là, ils étaient tellement contents là, de la discussion qu'on avait eue. Puis on aurait dit qu'ils se sentaient comme mission accomplie. Là, tu sais, okay. Ça l'avait bouclé wow. Un peu la boucle. Là. Puis c'est pour ça que c'est important de venir nous voir, de venir me voir pour qu'on puisse discuter ensemble de... si vous voulez donner, pourquoi vous le faites, puis qu'est-ce qu'on peut faire là, en retour là, pour que ce don-là soit vraiment le plus significatif possible pour vous. Là.
2: Et il y a tellement de manières, on en a expliqué tellement dans les chroniques, t'sais, de toutes sortes de façons, puis comme on le dit souvent aussi, il n'y a pas de petits dons. T'sais, tous les dons sont importants, tout ça s'accumule en bout de ligne, puis on est capable d'accompagner à l'hôpital dans les différents projets de santé. C'est très, très important. T'sais, on l'a dit, puis je le répète encore une fois pour la xème fois, vous allez avoir besoin du système de santé une fois à un moment donné dans votre vie, c'est sûr que vous allez y avoir besoin. Fait que contribuer à des fondations comme la vôtre, Geneviève, c'est juste de s'aider soi-même, là.
3: Exactement, tu sais. Puis moi, je parle souvent de, c'est sûr que ma spécialité, c'est les dons majeurs, les dons planifiés. Mm-hmm. Je parle souvent de plus gros dons, mais on a tous nos créneaux, là, à la Fondation pour tous les types de dons, là. Donc, on a les comités externes que les gens font des activités au profit de la Fondation. Ça, c'est une façon de donner. On a nos bénévoles. Ça, c'est une autre façon de donner. On donne du temps. Ouais. On a nos ambassadeurs. C'est une autre façon de donner. On donne notre image, notre notoriété à la Fondation. Tu sais, il y a plein de façons qu'on peut donner sans nécessairement déplier un gros montant de notre compte, même de notre vivant, parce que ça peut être à notre décès. Tu sais, on a plein de possibilités. Fait que c'est pour ça que quelqu'un qui a envie de faire la différence ben, peut venir nous voir, puis on discute ensemble de qu'est-ce qui est le meilleur, la meilleure solution pour lui.
2: Bon, mais ce matin, quelqu'un a envie de faire la différence. Comment il fait pour vous joindre? Comment il fait pour avoir plus de détails, Geneviève?
3: En fait, on a notre site Internet où est-ce qu'on a beaucoup d'informations, www.anotresanté.ca. On peut aussi appeler directement la Fondation, le 819-357-6005. Puis notre la personne qui va répondre va pouvoir diriger au bon endroit selon qu'est-ce qu'on a besoin de discuter.
2: L'invitation est lancée. Geneviève Leclerc de la Fondation Notre Santé. Merci beaucoup. On se retrouve dans deux semaines.
3: Merci Fred.
2: Merci Geneviève. Bye-bye.

0: fais pas.
1: Alors voilà, c'est fini pour vos 100 000 matins pour aujourd'hui. Gros soleil aujourd'hui en Montérégie, un peu partout au Québec. Profitez-en, c'est le fun. Lendemain de match numéro 7, victoire du Canadien. On va célébrer toute la journée en ligne jusqu'à jeudi, le prochain match du Canadien contre les Hurricanes de Caroline.
2: Il aurait pu neiger aujourd'hui, ça aurait pas dérangé. Ben, ça aurait dérangé un peu, mais moins que...
1: Ça aurait fait suer, mais content.
2: Oui, c'est ça.
1: C'est en plein ça. Fait que tout, on se retrouve demain à compter de 5h58 pour une autre édition de vos 100 000 matins. Passez une super belle journée. Go Habs, go!
2: Oh que oui, salut!

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4: Mardi matin, 19 mai, retour d'un long congé de 3 jours, peut-être même 4, qui a été très bénéfique. Je vous le souhaite. Retour à la petite routine où il y a le travail, la route. Sinon, bien tranquille à la maison. Stéphanie Gagné qui vous accompagne avec le meilleur de la musique à Eau, partout au Québec. Et ce matin, on flotte encore avec cette victoire du Canadien de Montréal. Bilan du match numéro 7 à venir dans les prochaines minutes. Tremblement de terre associé au but des Canadiens et toujours à la recherche du prochain James Bond. Vous seriez peut-être un bon candidat, vous pensez? Sinon, en musique, on a Pink, Ricardo avec Scooter Gas, Blink 182. Mais pour l'instant, voici Imagine Dragons.

Hier, j'étais pas mal la seule à avoir eu l'idée d'aller au cinéma pendant le match numéro 7 de la série Canadien et Sabre. Ben, j'étais tranquille, avouons-le. Mais pendant la projection, je regardais de temps en temps illégalement les résultats de ce match qui a été un match final pour nous, match numéro 7. On sort grand gagnant et on poursuit la série. Quelques détails à vous offrir dans les prochaines minutes, mais juste avant, voici Blood Out Gang à O 96.9.

0: poignée ici. Ouais, je pense que oui.
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2: Victoire du Canadien hier en prolongation. 3-2 contre les Sabres de Buffalo. Et Alex Newhook a maintenant un nouveau surnom, Monsieur Game numéro 7, avec le but gagnant dans cette victoire dans le 7e match de la série face aux Sabres de Buffalo. La victoire assortie d'un billet pour la finale de l'Association de l'Est face aux Hurricanes. La série qui va s'amorcer jeudi en Caroline. Et le tricolore devient la plus jeune équipe depuis le Canadien en 1993 à accéder au final d'association. Les deux groupes qui avaient une moyenne d'âge de 25,8 ans. Ça a été 71 minutes 22 secondes de match avec la prolongation, évidemment. 37 arrêts de la part de Dobes et Newhook. Maintenant, une nouvelle routine, une nouvelle superstition. Philippe Danault lui amène toujours un petit café du Starbucks qu'il boit avant le match. Il paraît que ça fait une belle différence pour lui. Tant que ça marche, on dit « amenez-en du café Starbucks ». Summer 12 to 12, ça s'en vient. 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

Si vous cherchez un projet de série pas trop long, je vous conseille personnellement Bienvenue à Kingstown, qui est sur Tout TV, série québécoise. Texte et encore réalisation de Robin Aubert, que j'aime déjà pour sa couleur et son unicité. C'est une enquête avec des répliques un peu de type Les Voisins, un classique du théâtre québécois avec Maxime Le Flaguet et des acteurs sortis des Boulamites. J'ai adoré, je vous le conseille. Et en musique, voici Greenwoods à Oak.

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1: Lorsqu'il y a un rassemblement sportif dans un sous-sol ou même un party de Noël, il y a toujours quelqu'un qui arrive avec un keg. Tu sais, une espèce de petit baril de bière en fût pour pouvoir combler le plus d'invités possible et encore être sûr de ne pas en manquer. Mais là, pour la première campagne publicitaire de Nescafé autour de la Coupe du monde de soccer, de foot, ben, on a décidé d'offrir le fameux keg en question, un mini-fût d'expresso en édition limitée, vraiment pas cher, 10 $. Pensez pour les soirées de match pour toffer le plus longtemps possible, puis pour pouvoir varier un peu, parce que, à un moment donné, la bière, c'est bien beau, mais on peut s'offrir autre chose, on le mérite. Goo Goo Dolls, Iris, ça c'est beau, ça s'en vient. Ah oh!
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10: Bonjour, ici Claude Marquis, voici vos actualités. En mission à Paris, la première ministre Christine Fréchette a présenté le Québec comme un partenaire de confiance pour la France et l'Europe dans le secteur des minéraux critiques et stratégiques. Elle a affirmé vouloir développer ce secteur de manière durable et responsable, soulignant l'énergie propre du Québec. Avec l'Europe qui compte investir 800 milliards d'euros pour se réarmer, le gouvernement Fréchette souhaite que le Québec tire son épingle du jeu et obtienne sa part de contrat en matière de défense. Et la ville de Victoriaville a remporté le prix coup de cœur du jury du mérite Ovation municipale lors des assises annuelles de l'Union des municipalités du Québec. La distinction souligne la démarche de littératie et de communication inclusive mise en place par la Ville afin de simplifier ses communications avec les citoyens. Depuis le début du projet, plus de 115 outils ont été adaptés, dont des avis publics, des formulaires, des lettres et des pages web. C'est ce qui complète vos informations. 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

Il y a de ces films comme ça, ces séries de films qui font des fans. Harry Potter en fait partie, Le Seigneur des Anneaux et aussi les James Bond. Et là, on est à la recherche du prochain acteur pour interpréter le rôle de James Bond parce que pour Daniel Craig, c'est terminé. C'est Denis Villeneuve qui va réaliser le film. Détails à vous offrir sur les spéculations, mais juste avant, Capital Cities à haut.

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1: Les bons films d'action efficaces, on a Mission Impossible, ça marche tout le temps, et aussi les James Bond. Puis là, après le départ de Daniel Craig, qui a interprété brillamment l'agent 007 lors des derniers films, les représentants d'Amazon MGM Studios qui ont annoncé être en plein cœur du processus de distribution des rôles pour le film. Donc, on est dans les auditions. Le processus de casting qui est sérieusement entamé. Puis, il y a des rumeurs, parce que là, on veut rien dire, là, mais il y a des rumeurs qui circulent à propos de Henry Cavill, Theo James, Callum Turner, Aaron Taylor-Johnson, Harris Dickinson et Jacob Elordi. C'est tout du monde que je connais pas pantoute, mais pour vous donner une petite impression ou encore vulgariser tout ça, c'est une petite phase de flow qu'on cherche. Des petites jeunesses qui seront à l'honneur, brun, belle gueule. On verra bien ce que ça va donner et on ira le voir de toute façon, peu importe qui est l'agent

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1: Aujourd'hui, au carré 150 Aznavour, aujourd'hui comme hier, 20e anniversaire, avec Gilbert Bélanger qui est l'interprète de ce spectacle, accompagné d'un grand orchestre, 30 musiciens. Ça se passe ce soir et les billets sont toujours disponibles au carré 150. Sinon, Éric Lapointe qui nous propose cette semaine Obsession, 30 ans le 21 mai. Mia Kelly, To Be Clear, spectacle qui est aussi le 21 mai. Don Quichotte, La Folie des voiles et Mesmer aussi qui fait escale chez nous dans les prochains jour. Tous les détails, lecarré150.com à Victoriaville. 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
4: Bonjour, ici Claude Marquis. Voici vos actualités. En mission à Paris, la première ministre Christine Fréchette a présenté le Québec comme un partenaire de confiance pour la France et l'Europe dans le secteur des minéraux critiques et stratégiques. Elle a affirmé vouloir développer ce secteur de manière durable et responsable, soulignant l'énergie propre du Québec. Avec l'Europe qui compte investir 800 milliards d'euros pour se réarmer, le gouvernement Fréchette souhaite que le Québec tire son épingle du jeu et obtienne sa part de contrat en matière de défense. Et la ville de Victoriaville a remporté le prix coup de cœur du jury du mérite Ovation municipale lors des assises annuelles de l'Union des municipalités du Québec. La distinction souligne la démarche de littératie et de communication inclusive mise en place par la ville afin de simplifier ses communications avec les citoyens. Depuis le début du projet, plus de 115 outils ont été adaptés, dont des avis publics, des formulaires, des lettres et des pages web. C'est ce qui complète vos informations. 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

Dernièrement, on vous disait que pour les matchs du Canadien, on flochait pas mal plus lors des pauses. Mais là, lorsqu'il y a des buts, on a aussi remarqué petit détail. Séisme, imaginez-vous. Les fans sont trop intenses à Montréal. Détail dans quelques minutes, mais juste avant, Post Malone et Morgan Wallen pour le meilleur de la musique à Oh.

Je sais, le matin, ça va vite, mais pour ceux et celles qui ont raté quelques bons moments, section en rattrapage sur le site de haut pour pouvoir réécouter ces bons moments des 100 000 matins. Voici Stades à

Canadien et surtout les fans ont fait trembler la terre grâce au but de la Sainte Flanelle. Ça s'est passé samedi et encore lundi. C'est une équipe du département de sciences de la Terre et de l'atmosphère de l'UQAM qui ont décidé d'analyser le tout avec des équipements qui sont installés au collège Jean de Brébeuf qui est à 5 km du Centre Bell. Puis on a répertorié lorsqu'il y avait but compté par les joueurs du Canadien, séisme d'une magnitude

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En espérant qu'on ait bien des machines à scorer pour les prochains matchs à venir du Canadien. Début de cette série contre le Hurricanes de la Caroline, c'est jeudi en Caroline. Et voici Bob Bissonnette.

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1: Mardi, fin d'avant-midi, l'heure du lunch qui approche de plus en plus. Les grands bazous qui sont encore une fois à l'honneur avec l'ami Richard Z. Sirois qui va vous offrir du Super Tramp. Ce fameux montage des grands bazous, harmonium, Dire Straits et du live. Ça, c'est bon, hein? Avec Lightning Crashes. Ouais, il y a tout ça qui s'en vient dans les prochaines minutes. Mais d'ici là, je vous souhaite une bonne heure de lunch. Mon nom est Stéphanie Gagné. On se dit à demain pour le meilleur de la musique partout au Québec. À haut!
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4: Bonjour, ici Claude Marquis. Voici vos actualités. En mission à Paris, la première ministre Christine Fréchette a présenté le Québec comme un partenaire de confiance pour la France et l'Europe dans le secteur des minéraux critiques et stratégiques. Elle a affirmé vouloir développer ce secteur de manière durable et responsable, soulignant l'énergie propre du Québec. Avec l'Europe qui compte investir 800 milliards d'euros pour se réarmer, le gouvernement Fréchette souhaite que le Québec tire son épingle du jeu et obtienne sa part de contrat en matière de défense. Et la ville de Victoriaville a remporté le prix coup de cœur du jury du mérite Ovation municipale lors des assises annuelles de l'Union des municipalités du Québec. La distinction souligne la démarche de littératie et de communication inclusive mise en place par la Ville afin de simplifier ses communications avec les citoyens. Depuis le début du projet, plus de 115 outils ont été adaptés, dont des avis publics, des formulaires, des lettres et des pages web. C'est ce qui complète vos informations. 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
2: Oh. Ben, salut tout le monde, c'est Richard Z. C'est moi, très heureux d'être au micro de ce show radio qui s'appelle Les Grands Bazous, en compagnie de celui qui porte fièrement le chandail de Nick Suzuki.
3: Olé, olé, olé, olé. Non, j'ai pas son salaire ni sa couleur de cheveux, mais...
4: grand victoire.
2: Hey, quel match. Hey, je vais être de mauvaise foi parce que en prolongation, je me suis dit... Si Buffalo l'emporte, je cesse d'être nerveux pour quelques semaines. Ça, c'est vraiment pas un bon match.
3: Non, mais regarde, c'est la façon que les Sabres sont revenus dans le match.
2: Oui.
3: Le Canadien semblait manquer d'essence. Là, on se dit, oh, la prolongation, ça sera pas évident. Et les Sabres, rappelez-vous, en début de prolongation, on va attaquer. On peut dire merci aux employés de soutien, à Alex Newhook et surtout à Jakob Dobesch pour sa performance.
2: Parce que pendant un bout de temps, là... 8-9 minutes, je pense, en deuxième période.
3: Non, ils ont littéralement dominé.
2: Non, mais on a gagné et on commence
3: tout suivant
2: ça.
3: Face aux Kings, jeudi.
2: Yes, on va suivre ça de près. Third Eye Blind, voici The Mike Charm Life. Le meilleur de la musique, c'est toujours ici.

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2: Oh. Ben, le hit marquant en partant de la formation Dire Straits, c'est que le 19 mai, en 1978, 19 mai comme aujourd'hui, c'était la sortie de la chanson Sultans of Swing du groupe Dire Straits. Initialement, c'était un démo qui a été envoyé dans une station de radio à l'été 77 et ça marchait tellement que le groupe a réenregistré le démo pour l'inclure sur son premier album. Ça a permis au groupe de dénicher un beau contrat d'enregistrement.
3: C'est pour te dire comment que les stations de radio étaient utiles à l'époque et c'est encore utile aujourd'hui pour ça.
2: Tellement un beau mot pour nos stations.
3: Oh, mais ça, ben oui, têteux.
2: Tu l'as l'affaire. voici Sultans of Swing de Dire Straits. Le meilleur de la musique, c'est toujours ici, à O.
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1: C'était les Stone Temple Pilots avec Interstate Love Song. Quel match canadien hier, victoire 3-2 en prolongation. C'était
2: incroyable.
1: Complètement fou.
2: Incroyable. Et pour dire que les employés de soutien ont eu leur mot à dire.
1: Oui.
2: Évidemment, le gardien de but d'Obesh aussi a eu son mot à dire. Nick Suzuki, là, c'est pas parce que je porte son gilet, là, mais c'est incroyable le nombre de minutes qu'il peut jouer dans une rencontre.
1: Incroyable.
2: Et être aussi efficace défensivement, parce qu'il y a plusieurs joueurs qui ont peut-être pas noirci la feuille de pointage. Hier, on connu un bon match défensif. Et dites-vous que, pour les gens qui se posent la question, Hurricanes à Caroline...
1: Meilleur fiche que le Canadien en saison.
2: Oui.
1: Oui.
2: Sauf que le Canadien les a battus trois fois.
1: Ah,
2: et c'est un style qui s'apparente à quelque part. Donc, c'est des clubs rapides. J'ai hâte de voir ce que ça va donner. Donc, pour la série qui commence jeudi, je vous rappelle que demain, donc pour ce qui est de mercredi, c'est le début de la série Golden Knights de Las Vegas, Avalanche du Colorado.
1: Et Martin Saint-Louis va dire à ses joueurs, jeudi, qu'on se lève.
2: Ben oui.
1: Et qu'on patine.
2: Surtout.
1: Voici Jonathan Pinchot, meilleur de la musique.
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2: C'était Plume avec Jonquière, le classique de ce grand artiste québécois. Demain, entre autres, Vilain Pingouin, Guns N' Roses et les Doors. Un immense merci à Sylvain Caron, la production de ce show radio.
3: On se repart demain sans faux. C'est le fun, c'est une semaine écourtée. On va arriver à la fin de semaine plus vite.
2: Ah, toi, t'es monsieur positif.
3: C'est vrai, moi. Je sais pas ce qui se passe avec moi.
2: Optimiste jusqu'aux
3: ongles.
2: Hey, merci Sylvain.
3: Salut.
2: Je vous invite à rester à l'écoute des stations hautes du réseau Arsenal Média parce qu'ici, c'est toujours le meilleur de la musique. À demain, tout le monde. Salut! Bye!
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13: Bonjour, ici Claude Marquis. Voici vos actualités. La hausse des prix de l'essence, principalement attribuable au conflit en Iran, a fait grimper l'inflation à 2,8% en avril, selon Statistique Canada. Les prix de l'essence ont augmenté de 28,6% d'une année à l'autre en avril, alors que le conflit au Moyen-Orient a perturbé les livraisons mondiales de pétrole. Au Québec, l'inflation a atteint le cap des 3% en avril, après avoir été de 2,9% en mars. Et le projet Nutri-Québec a dévoilé le premier portrait des habitudes alimentaires des Québécois après des années de collecte de données. Le rapport révèle que les aliments pratiques comme la pizza sont populaires, tout comme les produits riches en sodium tels que le pain et les fromages. On apprend par ailleurs que moins de 20% des adultes respectent les recommandations de Santé Canada concernant le sodium, les gras saturés et les sucres libres. C'est ce qui complète vos informations. 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
4: Hello, hello, bon début d'après-midi, Olivier Poitras qui vous retrouve. En ce mardi 19 mai, un gros merci d'être branché sur nos ondes et de commencer votre après-midi en notre compagnie. Bon début de semaine aussi, salutations à ceux et celles qui ont été en congé au courant du week-end. On prend ça de plus belle jusqu'à vendredi. Le meilleur de la musique dans les prochaines minutes avec entre autres Cornberry, ça s'en vient, vous aurez Of Monster and Men. Et on passe ça avec Matt Mason et Downstairs. Je vous souhaite un bon mardi chez nous.

il a tellement fait beau au courant du week-end. Oui, il fait beau, il fait chaud et ça s'installe pour de bon. Ça fait tellement du bien. Dans les prochaines minutes, ce qui s'en vient entre autres, la musique de Mr. Probs. Et tout de suite, c'est celle des Cranberries avec Dream à haut.

savez pas quoi manger. Et vous connaissez évidemment certains sites web, certains livres. Et un certain Ricardo qui peut vous aider avec vos recettes. Pourquoi pas? Bonne idée, ça.

on était tous assis au bout de nos sièges hier soir. En prolongation, 7e match canadien-centre, puis on se disait non. Non, faut pas que ça finisse. Et non! C'est pas fini, ça se poursuit grâce, évidemment, aux prouesses de Jacob Debeche et à M. Conn Smythe, Alex Newhook. Je dis ça pourquoi? Parce qu'il est tellement utile en série. Évidemment, oui, avec ses 7 buts. Mais quelle série pour le Canadien qui se poursuit contre les Hurricanes de Caroline. Ça commence jeudi dans les prochaines séries. Le card des Good Charlotte qui s'en viennent.

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7: Bonjour, ici Claude Marquis, voici vos actualités. La Sûreté du Québec a arrêté un jeune homme de 18 ans en lien avec les événements violents survenus à Frampton, en Chaudière-Appalaches, en septembre 2024, lors desquels un adolescent de 14 ans avait perdu la vie. Le suspect, qui était mineur au moment des faits, a été arrêté à Rivière-des-Prairies, à Montréal. Il faisait l'objet d'un mandat d'arrestation pour décharge d'armes à feu et incendie criminel. Cette arrestation s'ajoute à trois autres déjà effectuées dans ce dossier. Et la hausse des prix de l'essence, principalement attribuable au conflit en Iran, a fait grimper l'inflation à 2,8 % en avril, selon Statistique Canada. Les prix de l'essence ont augmenté de 28,6 % d'une année à l'autre en avril, alors que le conflit au Moyen-Orient a perturbé les livraisons mondiales de pétrole. Au Québec, l'inflation a atteint le cap des 3 % en avril, après avoir été de 2,9 % en mars. C'est ce qui complète vos informations. 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

festival qui connaît la plus grande progression au cours des trois dernières années. Pensez-y, je vous en parle dans les prochaines minutes. Il y aura la musique de Luke Combs qui s'en vient un peu plus tard. Et à l'instant, c'est celle de Eagle Eye Cherry avec Save the Night. Le meilleur de la musique, c'est ici, à Oh!

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1: Il y a un sport qui est en grande progression au Québec au courant des trois dernières années et qui avait perdu de sa superbe au tout début des années 2000. Je parle du baseball, évidemment, qui a été très populaire dans les années 70, 80, 90, en raison, entre autres, des Expos de Montréal au Québec. Et après le départ des Expos en 2004, bien évidemment, ça s'est estompé pas mal. Mais depuis trois ans, le baseball renaît de ses cendres. Évidemment, est-ce que ça coïncide un peu avec la poussée des Blue Jays de Toronto qui ont atteint la finale de la Série mondiale l'an dernier? C'est possible. C'est un sport merveilleux et on ne peut être que content de tout ça. Voilà. Dans les prochaines minutes, Lou Combs, Back in the Saddle, ça s'en vient. Je vous souhaite un bon mardi.
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0: Et d'ailleurs, de la musique qui se poursuit jusqu'à 15h. Olivier Poitras qui vous accompagne. Un gros merci d'être branché sur nos ondes. Dans les prochaines, vous aurez la musique de Summer avec Homebreaker. À l'instant, c'est Corias à O. Yeah.
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13: Bonjour, ici Claude Marquis. Voici vos actualités. La Sûreté du Québec a arrêté un jeune homme de 18 ans en lien avec les événements violents survenus à Frampton, en Chaudière-Appalaches, en septembre 2024, lors desquels un adolescent de 14 ans avait perdu la vie. Le suspect, qui était mineur au moment des faits, a été arrêté à Rivière-des-Prairies, à Montréal. Il faisait l'objet d'un mandat d'arrestation pour décharge d'armes à feu et incendie criminel. Cette arrestation s'ajoute à 3 autres déjà effectuées dans ce dossier. Et la hausse des prix de l'essence, principalement attribuable au conflit en Iran, a fait grimper l'inflation à 2,8 % en avril, selon Statistique Canada. Les prix de l'essence ont augmenté de 28,6 % d'une année à l'autre en avril, alors que le conflit au Moyen-Orient a perturbé les livraisons mondiales de pétrole. Au Québec, l'inflation a atteint le cap des 3 % en avril, après avoir été de 2,9 % en mars. C'est ce qui complète vos informations. 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
4: Le trafic certain. Le trafic? Ah, regardez donc ça. Ah, c'est dans notre imaginaire que ça se bouscule. Mmh. Parce que là, l'espoir vit comme il n'a jamais vécu.
9: Absolument. Voyons, le Québec est hockey ou quoi, Maxime?
4: Écoute, le Québec est hockey avec un 30 degrés Celsius.
9: Ah, c'est-tu bon, ça? ça me fait penser à une année de COVID qu'on avait du hockey à Saint-Jean-Baptiste.
4: Oh oui!
9: T'sais, il avait fait chaud à un moment donné, je pense, dans la finale de la Coupe. Là. Fait qu'on est là-dedans, mais t'sais, ça va beaucoup osciller. Là. C'est une semaine bizarre, un peu, hein? Quand même, parce que ça va être frette aussi autant que de l'humidex. Là. C'est quoi cette affaire-là, ce printemps-là? Hein?
4: Dis-toi, Yann, là, que les maximums dont je parlais en termes de mercure la semaine passée, ben oui, c'est nos minimums cette semaine.
9: C'est ça.
4: C'est
9: la nuit va être chaude les sens. Je sais pas, c'est vous autres qui décidez.
4: Écoute, on parlait de gel au sol la semaine passée, on parle d'humidex cette semaine.
9: C'est ça? C'est ça, on est rendu là? Il n'y a plus de saison.
4: Un moment donné, on va te couper ce cours, ça va être l'humidex au sol.
9: C'est ça.
4: C'est ça,
9: gars, ça va être Noël demain. On est de même, on parlera beaucoup, oui, du Canadien ce lendemain. On se prépare déjà à... tu sais, puis on a parlé hors d'onde, là, je te prends un peu... Mais je sais qu'on va jouer Rock You Like a Hurricane de manée cette semaine, mais d'un autre côté, on veut pas. On veut pas. Je jouerais plus D'Or Caroline de Joanne Blouin.
4: C'est vrai que ce serait bon, ça.
9: D'Or Caroline. Ah, je travaille là-dessus. Dans mon monde, je vais vous faire une version.
4: Voulez-vous
9: entendre ça?
4: Oui, moi je
9: texto, veux. Texto, 1-873-300-0973.
4: Ouais, puis en fait, mais on va réellement...
9: Là. Oh, oui.
4: Parce qu'on veut savoir comment vous étiez stressé hier. Est-ce que vous avez ressenti un stress? Est-ce que vous avez, comme moi, des petits boils de barbe qui sont passés du roux au blanc dans la soirée?
9: Ils mettent ça intéressant, hein, on parlait de ça. C'est ça, puis de long en large, puis ben d'autres affaires également.
4: C'est un gros chaleur. Week-end
9: ben, oui.
4: Aussi,
9: moi, j'ai planté des... J'ai joué à l'horticulteur.
4: Hein?
9: Ah oui!
4: T'as fait ça de même, là?
9: Ben oui. Hein? Vive les rhododendrons.
4: Fait que ça. Les ongles bruns pis tout, là?
9: Non, ça va, ça. Je suis correct. Je suis un gars propre.
4: Parfait, ça. Miles Smith s'amène Niall Horan. Belle collaboration pour Drive Safe dans les prochaines minutes. Pour l'heure, on retourne en 1995 avec Radiohead et High and Dry, le meilleur de la musique. Ici à O. Un excellent mardi. Bon retour chez vous.

0: 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On entre avec Newhook, Evans vers le filet. Le tir. Et le but! Victoire des Canadiens! Alex Newhook propulse le CH en finale de l'Association de l'Est!
1: Incroyable!
2: Amen. Quelques secondes avant, Thompson seul devant Dobesh, puis on dit oh c'est tu non hey, il l'a
1: non.
2: Plusieurs fois. Je te dirais que tu sais moi je rappelle là, moi j'ai des cardiaques dans ma famille. Faudrait que je fasse attention de plus en plus ce qui est arrivé avec Renaud Lavoie. Fait que là je commence à me prendre mon pouls. Là c'est pas normal Max. Là, ce qui nous font vivre le Canadien, mais en même temps c'est très très le fun, c'est très trillant. Hein? C'est tu malade ces séries là pareil.
1: Ouais, moi en fait t'as plus le droit d'utiliser l'expression se ronger les ongles jusqu'au coude,
2: non.
1: N'est plus de coude. Fait que là,
2: non.
1: C'est de ronger le coude jusqu'à l'épaule. C'est ça. Pas ça.
2: Exact, hein?
1: Hippolyte.
2: Aïe, aïe, aïe.
1: Ah ouais.
2: On est confiant. Puis là, on dit, oh, on revit-tu samedi? Non. OK, Dobesh est là. Puis là, il menait ce game-là. Il laisse revenir, mettre ce tri-là.
1: Juste le feeling.
2: C'est écrit par Jean Tremblay, je te le dis.
1: Juste le feeling quand Dalin a égalisé.
2: C'était dégueulasse.
1: Arc, l'amertume. C'est là, voyons, j'ai arrêté de boire depuis après une heure. Comment ça, j'ai encore une amertume demain?
2: Rago Malfoy, je te dis. C'est un maudit. Il est bon. Fait que là, c'est ça. Fait que là, tu fais comment? OK. Ah oh, non, vous allez pas
1: mais
2: faire ça.
1: Mais ça appartient au passé. Oh, aujourd'hui.
2: Oui, c'est fait. On regarde en avant, le Canadien. Donc, a couché à Buffalo, sûrement.
1: Finale de l'Est, man!
2: Oui, qui aurait dit ça? Même les plus positifs, je pense qu'ils ne croyaient pas en début de saison. Là. On se disait, d'un deux côtés. Donc, les Hurricanes, qui, eux autres, là, sont en camp d'entraînement. Ils ont eu le temps de refaire toute l'aréna deux, trois fois. Ils ont parti des projets de réno. Puis ils font, ouais. C'est vrai, on joue encore.
1: Ils s'impliquent dans la communauté beaucoup. Ils ont le temps. Hein?
2: 12 jours.
1: De repos.
2: Oui, autant ça peut être bon que mauvais, ça. Mm-hmm. On va le voir dans le premier match. Je pense que c'est ça, il dormait à Buffalo des prochaines heures entraînement, puis là on va aller du côté de la Caroline à Raleigh dans les prochaines heures pour ce qui est du Canadien. Qui on a vu encore Martin Saint-Louis faire le discours des loups de Wall Street.
1: Oh
2: là.
1: Non,
2: c'est malade.
1: Non.
2: Il dit on s'amuse dans cette épopée-là qui est formidable en même temps que c'est important.
1: Oui.
2: Et on l'a vu très émotif aussi d'avoir parlé avec sa mère.
1: Mm-hmm.
2: Parce que il a perdu sa mère il y a une couple d'années, puis là, à un moment donné, ils ont dit hey, t'es allé en zone du Canadien, puis là, tu parlais. Ouais,
1: tu
2: je parlais à ma mère.
1: Airs, ouais.
2: Je parlais à ma mère. Parce qu'il l'a évoqué. Et je l'avais vu durant la prolongation et en troisième. M'a amené sur mes yeux, puis je disais c'est ça qu'il fait. Finalement, il l'a confirmé.
1: Moi, à chaque fois que je pense à Martin Saint-Louis, plus ça va, plus je me dis, tu sais, la chanson d'Éric Lapointe, là, quand on commence à s'aimer, on commence à se quitter. Là.
2: Oui.
1: Ça finit tout le temps par un départ, va tout le temps finir. Tu peux pas croire qu'un jour, ce gars-là sera plus le coach. Tu comprends? Tu comprends?
2: Parce
1: il est
2: l'aime.
1: Tellement hot.
2: Oui.
1: Il est tellement tout.
2: Oui, mais là, on va en profiter pendant que c'est là. Je te ramènerai à Namasté, ici maintenant, qui disent, là, vivons le moment présent, puis tout.
1: Ici maintenant,
2: c'est
1: Jay
2: ça.
1: Scott.
2: Ah oui, donc!
1: Un peu avant AJR, Rivers, Cuomo, c'est Sober Up, le meilleur de la musique, ici à... Oh.

0: incroyable mais vrai. Qui aurait dit que je porterais mon chandail de hockey en disant, hey, là, faut que je l'enlève, fait trop chaud.
1: Mm-hmm. Ben oui,
0: pensais
1: c'est ça aujourd'hui.
0: Moi, porter mon chandail du Canadien quand il jouera encore cette année.
1: Ah ouais, on a dépassé les 30.
0: Yip, l'ail.
1: Hein? On est bien, là. Hein? Y en a-tu qui ont des piscines ouvertes? On dit ça de même. 1-8-7-3-3-0-9-7-3. L'autre chose que on a fait beaucoup en fin de semaine, c'est travailler sur son terrain, peut-être. Avez-vous planté vos affaires, vous autres aussi, comme je l'ai fait? Je vous compte mes péripéties, là, de qu'est-ce qui s'est passé quand ta mère arrive chez vous, puis oh, pensais pas que c'était ça que t'avais fait ou pas fait. Fait que c'est arrivé de même, là, dans les dernières heures. OK.
0: Heureusement, on va se rafraîchir un peu. Mais mm-hmm. entre la musique, lendemain de veille. Avec la game Buddy, ça s'en vient. Et juste avant, on aura Benson Boone avec Sorry I'm Here for Someone Else. Une merde de la musique. Ici, c'est O.
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0: C'est complètement fou comment le portrait météo peut changer rapidement au Québec, mais minimum des 24 prochaines heures sont les maximums de la semaine passée. Des nuages, donc 40% de probabilité d'averse un peu partout dans le sud et le centre du Québec. Donc autant Victo, Thetford que Mégantic. Ce sera le portrait météo. Des minimums qui vont se promener entre 18 et 20 degrés pour la nuit. Pour ce qui est demain, des nuages et 60% de probabilité d'averse en matinée. Dégagement prévu en après-midi. Et maximum assez confortable, merci, entre 21 et 25 avec l'humidex même jusqu'à 30 demain.

0: pommes.
1: Ouais, puis peut-être un petit peu d'horticulture aussi. Mm-hmm. Hein, dans les chroniques, Yannick et le manuelisme, un autre épisode de ça.
0: Manuelisme.
1: Oui.
0: Oui, hein, c'est oui. Ça. Il y avait Manuel Urtubise, puis il y a le manuelisme.
1: Ouais, Madigan,
0: on s'ennuie de ça quand même.
1: Manuel,
0: ben oui, même lui, il fait comme, oh, on m'a nommé. non, mais je suis, oui, je pense que je n'étais pas tout seul à faire ça. Là. Max, on rit bien de ça, mais je pense qu'on aime ça.
1: C'était plein.
0: Exact. J'étais allé là de bonne heure hier matin. Donc, il faisait tellement beau que j'ai profité du temps en fin de semaine. Puis là, hier, quand il faisait pas beau, hey, il m'a offert ça. Hey, c'est une bonne stratégie, ça, tu diras. Ben non. Ben, j'étais allé avec... mes parents ont beaucoup de plantes chez eux. Puis là, ma mère, hey, il faut que je me débarrasse, t'en veux-tu? Tu m'avais dit que tu voulais refaire tes plates-bandes. Ouais, moi, j'ai arraché ce qu'il y avait, genre port à neuf. Mm-hmm. Fait que, OK, ben parfait. Pour la fête des mères, j'ai fait mon spot check. Hey, ouais, je pourrais prendre ça. Puis là, ma mère arrive chez nous hier matin. Elle dit « Ah, c'est un peu plus grand que je pensais, ta plate-bande. » Fait
1: top.
0: Que là, ça se peut que t'en manques. Ben, je t'en ramènerai une autre fois. Ben, j'ai dit « Je suis capable d'aller m'en acheter aussi. »
1: Ben oui,
0: je veux dire, ça va.
1: Je suis pas obligé d'attendre ce qui survienne dans un mois.
0: Non, c'est ça, ça va. Là, c'est correct. Mais tu sais, ma mère connaît ça beaucoup. Moi, j'ai été élevé par une infirmière, mais qui avait comme... passant le soir de lire des livres d'horticulture, elle était dans le club de l'horticulture de Saint-Apollinaire.
1: Oh yes.
0: Puis ça y allait. Fait que moi, j'étais élevé comme ça, puis une de mes premières jobs, ça a été ça, de travailler dans une serre. Les serres Boulet, c'est quand même connu à travers le Québec. Ils fournissent beaucoup. C'est comme le pusher de plantes de toutes les centres jardins du Québec. Fait que je faisais la taille des arbustes. Fait que je connais ça une fois que c'est planté puis que ça a poussé, mais pas la base. Fait que là, tu sais, mettre la petite... Je comprends le principe qu'il faut que tu mettes de l'engrais. Fait que là, il faut, ça te prendrait ça, telle affaire, puis j'oublie à chaque Christie d'année ce que ça me prend. Fait que là, ça te prend une genre d'engrais au départ.
1: Ouais, c'est mais quand ouais, mais là, le chiffre, hein?
0: Ouais.
1: Ah, ça te prend une 5, 15, 50.
0: Ouais.
1: Hein?
0: Ouais. Mais pas pour l'autre. OK? Parce que là,
1: pourquoi? Parce que ça, est à l'ombre.
0: Oui. Hein? Mais, tu sais, c'est ça. Mais il me répond la même affaire quand je connais les joueurs du Canadien. C'est le premier, deuxième, toi. Tu sais, chacun ses passions, qu'on se dit. Fait que là, oui, ça te prend. Puis là, ouais, mais là, toi, t'es-tu mi-ombre, ombre? Je le sais-tu, moi. Je suis dans la ville où il y a de la canopée. Hein? Puis qu'il y a une taxe. C'est ça que je sais. Mais dépendant d'où ce que t'es, le type de sol, puis là, nous autres, on est un microclimat un peu dans le centre du Québec. D'où vous nous écoutez, là, des fois, je vous dis quelque chose, puis mettons 20 kilomètres plus loin, c'est pas la même
1: non,
0: affaire.
1: C'est ça.
0: Fait que là, faut que tu t'adaptes, comme un peu les acériculteurs qui ont que ça change au niveau du sirop. Fait que là, OK, Christy, je pensais pas qu'il fallait que j'aille un bac en géologie puis en agronomie là, pour faire juste ma plate-bande. Je veux juste que ça soit beau. fait que là, tu sais, j'ai déjà mal à la tête, tu continues mes affaires. Puis là, j'ai dit, je vais enlever ça, moi. Le gazon. Hein? Parce que là, tu sais, quand t'as juste une petite lisière qui est juste assez gossante pour faire, tu sais, passer, c'est pas long, là, passer
1: ouais,
0: un coup.
1: Il y a
0: de...
1: pas une tondeuse qui passe là, c'est
0: ben,
1: juste
0: ça
1: un
0: passe, winter. Mais c'est ça gosse. Fait que là, je fais comme, moi, tout arraché ça. Hey, ça, après ça, faut-tu mettre ça où quand t'as pas de trailer? Dans ton bac brun? Puis là, tu dis, ah ouais, là, il est rendu, hey, je t'ai rendu. Après avoir tout enlevé mes lisières, qui était quand même pas long, tu sais, mettons 2 pieds par 3-4 pieds. Mais, partie lisière, puis en secouant, ça faisait quand même tout mon bac brun quasiment. Puis là, après ça, qu'est-ce que
1: tu
0: ben, mais oui, pesant. Fait que là, moi, à 200 livres, j'essaie de contrebalancer ça. Maman a dit, vas-tu être capable de le mettre au chemin? Ben, OK, oh, je vais l'enlever.

0: que t'es proche du 5, plus que ta ville est belle au niveau des plates-bandes. C'est ça que ça veut dire.
1: OK, c'est comme quand t'es à risque pour les feux de forêt, mettons.
0: Oui, la même affaire. Mais ça, quand t'es à 5 fleurs, ton panneau de fleurie, ça veut dire que t'es hot en tabarouette. Okay. Ça veut dire qu'il y a du monde qui ont passé là, les agents de sécurité des plates-bandes, qui ont dit « Wow, c'est beau ici! » Moi, je trouve ça parfait comme moment.
1: Les fait contrôleurs que, oui, de l'herbe.
0: Qu'est-ce que tu fais dans la vie? Moi, je contrôle. Ouais, je contrôle. Exactement. Je dis que ça, c'est 8 fleurs. Non, mais je sais qu'il y a des barrières. J'ai ri bien, là, mais j'apprécie le moment.
1: On connaît pas ça. Je fais pas ça.
0: C'est ça. Puis, non, mais j'apprécie ça. Puis, jouer là-dedans, c'est vrai que ça détend. Ouais. Christy, tu penses juste à ça? Pour vrai, c'est une façon pour être dans le moment présent, là. C'est à ça que je pensais. Je plante mon affaire, puis ça a passé un petit peu. Tu sais, j'ai eu des affaires des derniers jours, puis je te dirais que quand j'ai enlevé mon gazon, ça y allait en tabarnache. Oui. Fait que ça a bien été.
1: C'est vrai qu'un coup que t'es dedans, c'est le genre d'affaire qui est vraiment le fun. Relaxant. Ça vide vraiment l'esprit.
0: Relaxant.
1: Mais étant donné que c'est en lien avec des choses qui poussent,
0: oui,
1: ben il y a aussi, en tout cas, personnellement, il y a une partie là-dedans de la satisfaction qui va avec le résultat au bout de la saison. Là, mettons, si c'est un jardin,
0: ou
1: tes fleurs, ils poussent-tu douettes ou ça fait ça ton goût, ils mangent.
0: Jardin, ça, c'est une autre affaire. Y a-tu déjà quelqu'un qui est un jardin amateur là, qui en fait pour la bonne quantité? C'est comme on dirait faire des pâtes pour un spaghetti.
1: Ouais.
0: On dirait quand tu plantes un concombre, soit tu n'as 172 000 ou tu n'as deux qui ont l'air d'avoir deux pouces d'épais.
1: Puis tu vas avoir mis des heures là-dedans tout l'été.
0: Mais après ça, à chaque fois qu'il y a quelqu'un qui rentre chez vous, si ça a bien été, ben tu dis, veux-tu des concombres? Veux-tu des tomates?
1: Regarde ça, j'ai fait de la valise.
0: Oui, c'est ça. Je trouve ça drôle. Mais c'est le moment, là. On est parti là-dedans. Parce qu'après la dernière pleine lune du mois de mai, c'est là, c'est le temps de planter. Parce que moi, j'étais avec des vivaces, mais ça va être
1: là, tu ne ramènes pas tes affaires de mercure en rétrograde.
0: Non, mais si tu veux.
1: Non,
0: c'est à venir demain.
1: Le minute, là.
0: Ah oui, on pourrait partir là-dessus.
1: Je suis ici pour apprendre, mais il va
0: si ça peut faire gagner le Canadien, est-ce que tu dis oui?
1: Tu m'amènes sur un terrain. Parce que moi, je vais vous parler de superstition tantôt.
0: Oui, c'est ça, là.
1: Et pelaye.
0: C'est bon.
1: Ça, c'était une autre affaire.
0: Si vous avez des conseils en culture, je suis bien preneur. 1-877-300-0973.

0: Tarpin Lépine, le meilleur de la musique ici au 92.1. Au 97.3, excellent mardi, la semaine qui commence un peu plus tard. J'espère que votre week-end de trois jours a valu la peine. Surtout avec une belle victoire du Canadien hier, qui s'en vont dans le carré d'as.
1: C'est-tu malade, ça,
0: le
1: quand
0: carré
1: même?
0: D'as.
1: Le carré d'as. Et en même temps, ben, on a évité une catastrophe en perdant. En subissant la volée, la varlope de 8-3 de samedi,
0: ouais.
1: Ça a évité une catastrophe pour les Hurricanes. Ça aurait été peut-être profitable pour le Canadien. Puis
0: ouais.
1: Luc Gélina avait ses entrées un petit peu partout à travers la LNH. Il nous a conté une méchante bonne anecdote ce matin.
0: On va s'enquérir de tout ça. Après Alex Warren et Fever Dream au retour, parce que le meilleur de la musique, il est ici, à haut. Oh!

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0: Tournons à tribord et cap sur la Caroline.
1: Ah oui, hein, c'est par là que ça, qu'on va. Ben, c'est ça qu'il disait.
0: Tribord, ouais, t'as à droite, par ça. Là.
1: Oui,
0: okay, l'est. Ben, l'autre bord.
1: On descend en bas, là. Caroline, là.
0: On se longe la côte, là.
1: C'est ça, à quelque part, là, où ce que... Il y avait, c'est les anciens Oilers, là, les autres, là. On s'en va les affronter. Donc, en finale de l'Est, les Hurricanes, grâce à cette victoire en prolongation. D'ailleurs, on salue toutes les lunetteries New Look. Moi, je le signerais comme porte-parole, Alex New Hook.
0: Oui.
1: J'ai vu ça beaucoup passer. Là. Ça serait un bon petit coup de pub. Je vous dis ça de même.
0: Sinon, je pense qu'ils y ont déjà pensé.
1: Oui, j'espère que ça va être fait. Là. Hein? Pourquoi pas y apprendre juste des petits mots de français comme Demidov puis Hudson dans billet.ca. Là.
0: Oui, c'est
1: hein?
0: ça.
1: Pourquoi pas? Fait que ça se passe à partir de jeudi. Mais samedi, une possibilité, Max. On aurait pu gagner la série en 6 samedi.
0: Et commencer plus tôt dans la semaine.
1: Exactement.
0: Un peu.
1: Parce que là, les Hurricanes y attendent depuis longtemps. Fait que là, le fait qu'on a subi la varlope a redirigé la série dans un autre cadre temporel. Fait que ça commence jeudi et samedi, on joue en Caroline. Mais si ça avait été le cas, on aurait joué en fin de semaine à Montréal le troisième match à domicile du Canadien. Et qu'est-ce qu'il y a en fin de semaine? Changement de calendrier F1, le Grand Prix de Montréal.
0: Ben, c'est vrai.
1: Fait que là, au niveau touristique, m'a dit...
0: Oh là là, méchant casse-tête!
1: Hein? Tu dis? Parce que là les Hurricanes, là, même s'ils ont bien du cash, faut bien qu'ils restent à l'hôtel une fois qu'ils sont à Montréal. Ils ont pas leur résidence secondaire ici, là.
0: Non.
1: Fait que faut tes loges, à quelque part, c'est à peu près 60, 65, 70 personnes. C'est un staff hockey, puis tout le monde. Fait que là, Luc G était samedi à... l'hôtel des Sabres. Donc, l'hôtel. Et puis là, ça jasait de ça entre les gars de CBC, les gars de la LNH. Écoutez ça, ça n'a pas de sens comment on a évité une catastrophe pour eux autres.
2: Là, les chums de CBC, analystes, commentateurs, étaient corrects pour coucher au centre-ville. Il restait des chambres les moins chères qu'ils ont trouvées à Montréal. C'était 1 400 la nuit. Donc, tu réserves 3 nuits minimum. Ça, c'est les quelques chambres qui restaient. L'équipe technique de CBC et compagnie s'alignait pour peut-être aller dormir à Saint-Hyacinthe.
1: Allô? Saint-Hyacinthe? Tant qu'à ça, venez au Victorin ou au Best Western, là, manger un déjeuner continental à Victo ou à Drummond. Tant qu'à ça, Thetford. Hey, non, mais c'est faux. Il parlait du Mont-Tremblant aussi. Non, c'est capoté. Là. Fait que finalement, tout ça est réglé par le fait que ça s'est terminé en 7, tu comprends? Mais ça aurait été peut-être un avantage pour le Canadien. Parce c'est que là, sûr. Les Hurricanes n'auraient pas pu faire de morning skate puis ces affaires-là. Parce qu'ils auraient juste couché. Tu comprends? Il n'y aurait pas eu de place pour s'entraîner nécessairement parce qu'il y aurait eu trop de voyagements à faire. Fait que là, tu sais, on peut le voir que, dans le fond, on s'est tiré un peu dans le pied en prolongeant ça à 7. Mais d'un autre côté, on l'a prolongé. Fait on l'a gagné au moins.
0: On est flush parce que ça donne lundi, finalement, si oui, je compte exact. Le jeudi, samedi en Caroline. Exact. Lundi, mercredi à Montréal.
1: C'est ça, exactement.
0: Fait qu'on est correct.
1: Fait que là, le Grand Prix
0: le
1: va
0: grand
1: être terminé.
0: Cirque va avoir quitté. C'est le ça. Grand cirque de la F1 va avoir quitté.
1: Il y a chez Paris qui paraît qu'il capote en fin de semaine aussi.
0: Ils ont décidé de doubler les implants. Non, doubler les chiffres.
1: Et comment?
0: C'est ça qu'ils ont décidé de doubler
1: les
0: chiffres.
1: Les implants dentaires. Là,
0: oui, c'est ça. C'est bien important de se faire refaire les dents.
1: Oui.
0: Avoir une belle dentition.
1: Ben, tout le temps. Faut sourire à la caméra.
0: Oui, c'est important d'avoir des...
1: Hey, on capote le buzz et ils vont en reparler demain avec Karen et Marc. Il va parler aussi de la victoire qui est tout près, là, a échappé le match 3 hier en finale de la LPHF. Mais demain, Karel va nous en parler. Il fait un excellent job du côté d'RDS.
0: Le meilleur de la musique, c'est également Olivier Bergeron et Rick Pagano. Yes. Voici, avant de partir, à haut.
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0: 51 minutes. J'espère que vous avez passé une belle première de la semaine. Non pas lundi, mardi. Quel beau week-end.
1: C'est fou, ça. Mais il y en a qui ont peut-être travaillé en fin de semaine aussi. On pense à vous autres.
0: Clairement.
1: Parce que c'est le fun des petites fins de semaine comme ça. Puis en plus, quand on arrive avec le beau temps, là, comme ça, aujourd'hui, on est gâtés. Eh bien, on frôle les 30 degrés, mais avec tout ça, le Canadien nous a tenus sur le bout de notre siège, sur le bout de mon pouls. Fait qu'à quel point, tu sais, à quel moment vous avez été autant nerveux qu'hier dans votre vie?
0: Ouais.
1: C'est quoi qui vous rend autant nerveux qu'une game du Canadien, game 7 en prolongation, mettons là?
0: Tu sais, quand t'es bien, toutes les mains moites, t'es obligé de les essuyer sur tes jeans, là.
1: Tu dis, hey, tout le monde, ça commentait, tout le monde a regardé la game. Vous pouvez pas avoir pas vécu ça. Fait que, essayez de penser à une autre chose qui vous a rendu autant nerveux dans votre vie. Vous le textez au 1-873-300-0973.
0: Petit détour via la salle des nouvelles. Dans les prochaines minutes, Claude Marquis s'en vient pour commencer l'heure. David Guetta également. Collaboration SIA avec Titanium. Restez là.
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4: Bonjour, ici Claude Marquis. Voici vos actualités. La Sûreté du Québec a arrêté un jeune homme de 18 ans en lien avec les événements violents survenus à Frampton, en Chaudière-Appalaches, en septembre 2024, lors desquels un adolescent de 14 ans avait perdu la vie. Le suspect, qui était mineur au moment des faits, a été arrêté à Rivière-des-Prairies, à Montréal. Il faisait l'objet d'un mandat d'arrestation pour décharge d'armes à feu et incendie criminel. Cette arrestation s'ajoute à trois autres déjà effectuées dans ce dossier. La hausse des prix de l'essence, principalement attribuable au conflit en Iran, a fait grimper l'inflation à 2,8% en avril, selon Statistique Canada. À 2,8%, l'inflation a été plus élevée qu'en mars, mais elle est demeurée en deçà des attentes des économistes qui anticipaient une inflation de plus de 3% en avril. Au Québec, l'inflation a atteint le cap des 3% en avril après avoir été de 2,9% en mars. Et le projet Nutri-Québec a dévoilé le premier portrait des habitudes alimentaires des Québécois après des années de collecte de données. Les informations, basées sur plus de 26 000 repas rapportés par près de 7 000 participants, permettront de guider des politiques pour améliorer la nutrition au Québec. Le rapport révèle que les aliments pratiques, comme la pizza, sont populaires, tout comme les produits riches en sodium, tels que le pain et les fromages. On apprend par ailleurs que moins de 20 % des adultes respectent les recommandations de Santé Canada concernant le sodium, les gras saturés et les sucres libres. C'est ce qui complète vos informations. 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
5: Non, c'est couché tard, mais ça aura valu la peine. Mmh. Le Canadien dans le carré d'as.
6: Oui, et là, tantôt, je vous ai donné des mauvaises informations, j'ai revérifié. Puis là, le Canadien, finalement, s'est déplacé et là, va repartir vers Raleigh demain. Et il va s'entraîner au Centre Bell dans les prochaines heures. Avec tout ce qui se passe avec le Grand Prix F1, là, on essaie de contrôler les affaires. Sûrement qu'on est allé faire une petite brassée, aller voir la famille et repartir, oui. Peut-être, là, pour pas passer deux jours là-bas.
5: Dropper sa poche dans les salles.
6: Toutes des affaires de même, là. Fait qu'il faut qu'il fasse le lavage une fois de temps en temps.
5: Ben oui.
6: Fait que là, on repart en finale de l'Est pour une première fois. En fait, c'est l'équipe la plus jeune de l'histoire de la LNH depuis qui? Depuis le Canadien en 93.
5: Depuis eux autres.
6: Ah ben, tabarouette. On s'en parlera des parallèles avec le Canadien de 93 dans Par la bande un petit peu plus tard. À travers la LNH, à vous passer ça aussi en fin de semaine, John Tortorella s'est pas présenté hein, au point de presse des Golden Knights.
5: Ça, c'est une vraie tape ses doigts.
6: Les Vegas est allé en appel. Ben ouais. Puis là, a perdu l'appel dans les dernières heures. Donc, 100 000 piastres d'amende. Et alors, ils perdent un choix de deuxième ronde.
5: Ouais.
6: En 2000, c'est dans les fois où la LNH a été le plus sévère, je pense, il était temps, là,
5: Pour remettre en contexte, les gens qui n'ont pas vu passer ça, c'est que Tortorella a fait
6: c'est pas présenté.
5: Du Tortorella.
6: C'est
5: pas présenté au point de presse d'après-match.
6: Envoyé deux joueurs après avoir éliminé donc les Ducks. Ont envoyé juste Marner, puis je me rappelle plus de qui. C'est les deux seuls qui ont été disponibles pour les médias.
5: Et il y a une règle dans la convention de la LNH que les coachs sont tenus,
6: exact.
5: Surtout dans les séries de la Coupe Stanley, de se présenter, d'offrir les disponibilités médias avant le point de presse.
6: C'est ça.
5: Et là, il l'a pas fait. Tu sais, il a fait
6: il
5: à sa tête.
6: Il venait de gagner, en plus.
5: Puis tu sais...
6: Il était pas fâché.
5: Non.
6: Il venait de gagner.
5: Non, mais il est tellement un personnage...
6: Ah, il est malade.
5: Dégueulasse à cause de ça. Il fait tout le temps à sa tête.
6: Ouais,
5: puis il s'en fout.
6: Ça.
5: Tu sais, ça aurait été quoi de juste... Comme tu dis... Mettons, t'es en maudit, c'est fait torcher, puis ils sont éliminés. Je comprends que tu veux pas y aller.
6: Ouais.
5: Mais là, voyons, pourquoi tu veux pas aller parler au monde?
6: Tu viens d'éliminer.
5: T'as donc même pas de respect pour tes fans.
6: C'est dégueulasse.
5: Fait que, Golden Knights qui l'ont pris, en fait, c'est sous une base intérimaire, là.
6: Oui.
5: C'est pas sûr que c'est lui qui va être là l'année prochaine.
6: Non.
5: Fait que, tu sais, ce 100 000 $-là, c'est une amende au coach. convaincu que ce sera les Golden Knights qui vont l'éponger cependant. Mm-hmm. Mais le deuxième choix de repêchage qui perd, c'est au prochain repêchage en 2026.
6: C'est ça, là, cette année, dans les prochaines semaines. Pendant ce temps-là, ben la charge d'Ottawa est revenue dans les 5 dernières minutes de ce match contre la victoire hier pour justement provoquer un autre match parce qu'il faisait face à l'élimination. C'est une série 3-5. Mm-hmm. Alors, la victoire avait justement ce championnat-là au bout de leurs mains. Menait 1-0 en troisième. Et finalement, fait que prochain match à Ottawa. Puis s'il y a un match 5, là, on revient à la place Belle en fin de semaine.
5: Généralement nuageux ce soir et cette nuit. Autant de Drummond que Victo. 40% de probabilité d'averse, minimum de 18, plus au sud. Telford Mines et Mégantic. Pas mal le même portrait météo, mais un peu plus chaud avec des minimums à 20 pour la nuit. Demain, dans le centre et le sud du Québec, des nuages. 60% de probabilité d'averse. C'est en début de journée parce qu'en après-midi, ciel dégagé. Maximum prévu entre 21 et 25, mais un ressenti avec l'humidex imaginé qui sera à 30 demain.
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5: On est là, le Canadien est là.
6: Il paraît.
5: Ayant Max, remporté en 7 matchs.
6: Absolument. Puis, il paraît, avec les performances du gardien Jakub Dobesch, qu'il va y avoir beaucoup de Jakub là, qui sur le prochain bilan des naissances au Québec. C'est ce qu'on me dit.
5: Dobby, des petits Dobby.
6: Des petits Dobby-Dobby-Doo.
5: Ouais, ça, c'est pas sa meilleure.
6: Ça, Félix, là.
5: Ça, c'est pas sa meilleure. Même Patrick, à côté, doit être comment, là?
6: Ah, non.
5: Croche. Félix... Raccroche, Félix.
6: Doobie-doobie-doo.
5: Hey, moi, je vous parle de...
6: Comment?
5: Ça, c'est vrai, par exemple.
6: Ça, c'est vrai.
5: Assez intraitable.
6: Ah oui.
5: Moi, je vous parle de superstition. Parce
6: oui,
5: que
6: t'es de même.
5: Là, moi, je veux pas que ça s'arrête, les séries éliminatoires.
6: On veut tout pas, on veut tout pas.
5: C'est juste que là, plus ça va, plus il y a de matchs derrière qui ont été joués.
6: Oui.
5: Puis là, ça commence à être compliqué de me dire... Qu'est-ce que j'avais bu, donc, quand ils ont gagné?
6: Oui.
5: Quel chandail que je portais? J'en portais-tu un?
6: Les bobettes.
5: J'ai-tu mangé de santé ce soir-là? J'ai mangé de la junk? Avec qui je l'ai regardé?
6: C'est ça.
5: Parce que là, lui, il m'a demandé d'écouter la game, mais là, si j'avais perdu, je l'avais écouté avec... En tout cas...
6: Ouais, c'est ça, là.
5: Là, c'est rendu complexe. Oh. Superstition, oui. Jase de ça. Il y a après Youngblood et Zombie pour tout de suite. C'est David Guetta qui s'amène. Collaboration Sia.
6: Ah ouais, c'est bon, ça.
5: Mm-hmm. Ça s'appelle Titanium. Et c'est le meilleur de la musique. Vous êtes dans le trafic avec Yannick Rochette et Max Lamontagne jusqu'à 18h au 92.1 et au 97.3. Bon retour chez vous en ce mercredi 18.

0: pas être zombie aujourd'hui au bureau parce que...
1: Le café était bon.
0: Oh, que oui! Ah, j'ai de la misère avec les entr'actes de prolongation, moi.
1: Oui.
0: C'est interminable.
1: C'est long, hein? Puis là, je me disais, là, maintenant, tu sais, ça a passé la mi-période de prolongation. Ça fait comme une deuxième, non. Ben, il y a eu deux. C'est comment ça marche, hein, déjà? Juste pour se rafraîchir. Je pense que c'est deux prolongations avant d'avoir un autre entr'acte. Hein. C'est pas à chaque entr'acte.
0: Non, non.
1: C'est pas à chaque prolongation.
0: Non, non, il y a un entr'acte à chaque.
1: À chaque?
0: Oui, oui.
1: Ah, je pense
0: qu'il est court à 10 minutes au début.
1: Ah, ça se peut, ça se peut.
0: Mais il repasse à Zamboni.
1: Je me rappelle de 4-5 prolongations, des fois.
0: Ah,
1: ça peut être intense.
0: C'est des matchs de genre 5-6 heures.
1: On n'a pas vécu ça, c'est fait.
0: Non!
1: Alex Newhook nous a réglé ça rapidement.
0: Est-ce que vous êtes superstitieux, superstitieuse? Je vous pose la question
1: quand
0: parce
1: même.
0: Que j'ai pas encore statué, moi.
1: Mais ben, quand même.
0: Parce que là,
1: ben oui.
0: Quelle
1: moi,
0: forme
1: quand
0: ça prend, mettons?
1: Quand je jouais, je m'habillais toujours de la même façon.
0: OK.
1: Mais pas toujours de la même... Vous comprenez, je portais pas toujours les mêmes... Il y en a que c'est les mêmes bobettes, puis
0: oh,
1: tout ça,
0: ouais.
1: Là. Puis ça, c'est des partisans. C'est pas des joueurs, là.
0: Non, non, non.
1: Des partisans, j'en vois, j'en lis des affaires depuis le début des séries. Moi, c'était plus justement m'habiller du même bord en premier. J'essaie de prendre le même spot dans la chambre.
0: Mm-hmm.
1: Est-ce que ça marchait tout ça? C'était plus une superstition de je le faisais même si on gagnait ou on perdait, là.
0: C'est plus pour se rassurer dans
1: la préparation. Oui, c'est ça. C'est de l'anxiété qu'ils disent. Mais j'en vois beaucoup, là, du genre, hey, moi, j'écoute pas la game parce que quand je l'écoute, ça fait perdre l'équipe.
0: Oui.
1: Mais là, ben, prenez pas ça de même.
0: Yann, j'ai pas le choix de te dire que
1: j'étais de même.
0: J'ai une réflexion de même oui. dans la dernière semaine.
1: Ben, voyons donc.
0: Mais le problème, c'est que les séries, se prolonge à mon grand plaisir.
1: Oui, jusqu'en 7, les deux.
0: Alors, idéalement. Mais là, il y a beaucoup de matchs. Puis là, on dirait que je suis plus capable de suivre la tendance.
1: C'est ça. Ben là, c'est du 50-50, je dirais. Là, ça allait d'un bord puis de l'autre des deux séries. Fait que...
0: Tu sais, mettons qu'on retourne à v'là un an, quand
1: oui.
0: le Canadien s'était fait éliminer en 5 par les Capitals.
1: Ouais, mettons.
0: Ils ont joué 5 matchs.
1: Oui.
0: C'était assez facile.
1: C'est vrai, oui.
0: D'établir une corrélation. Mm-hmm. Ah, mais je pouvais pas non plus dire, ah, ils ont gagné ce match-là quand ils n'ont pas gagné beaucoup de matchs. Fait
1: qu'ils
0: avaient gagné juste un. Fait qu'il n'y avait pas vraiment d'habitude à créer. Mais là, le problème, là, c'est qu'il y a beaucoup trop de facteurs qui rentrent en ligne de compte.
1: Oui.
0: Puis j'étais pas capable d'y mettre toutes pour la bonne combinaison gagnante.
1: Ou il y a quelque chose qui marche un soir, mais qui marche pas l'autre soir qui gagne.
0: Exact.
1: Ça devient mêlant, là.
0: Ben, puis, tu sais, on dit, c'est comme, là, j'aurais aimé ça avoir un peu plus de mémoire pour dire, OK, ce match-là, j'avais porté ce chandail-là.
1: Oui.
0: J'avais-tu porté mon Hudson ou c'était mon Caulfield ou j'en ai pas mis? Ah oui, mais ça me faisait chaud parce qu'on l'a regardé chez un tel. Ah, c'est vrai, j'ai regardé le match avec lui. On l'avait-tu gagné? Ah
1: c'est
0: oui.
1: Ça.
0: Ah, faudrait que je le rappelle, faudrait qu'on le réécoute ensemble.
1: Sinon, je l'aime plus. Non, c'est ça. On écoutait un ensemble quand t'aimes pas bien puis il avait gagné.
0: C'est vrai.
1: Ça de même.
0: C'est vrai, on avait fait ça. On est dû.
1: Ouais.
0: Caroline, ça va prendre un match, certain. Un match en Caroline.
1: Oui.
0: Idéalement.
1: C'est ça, là, idéalement.
0: Un match en Caroline.
1: Idéalement.
0: Non, mais tu sais, pour vrai, moi, là, ce que ça prenait comme un peu comme folie, là, le chandail, avec ou sans,
1: oui.
0: Si oui, lequel?
1: Genre.
0: Ensuite de ça, c'était quoi la bière que j'avais bu?
1: Ça va loin, ça. T'en bois de toutes les sortes.
0: Puis j'ai pas de choix dans mon frigo,
1: non.
0: Tu sais.
1: Non,
0: c'est comme ça. Fait que là,
1: peu.
0: C'était comme... On y retrace ça, toi, mon espèce.
1: Ouais.
0: J'avais mangé quoi? Est-ce que oui. J'avais bien mangé ou j'avais mangé comme... Tu le pousses, quelque chose de junk, mettons.
1: Même si t'as mangé de la salade, tu t'en rappellerais-tu ou tu te rappellerais plus de « j'ai mangé de la poutine ce soir-là »« Oh, hey, chérie,
0: oui,
1: chérie, j'ai mangé de la poutine ce soir-là » C'est sûr que c'est ça.
0: Genre ça.
1: Je suis sûr
0: là,
1: que oui.
0: Là, c'était parce que ma blonde, elle écoute pas tous les matchs avec moi.
1: Non.
0: Non. Tu sais, des fois, mieux. Ah, je vais aller colorier, je vais lire. Ah, celui-là, je vais l'écouter avec toi. Là, des fois, c'est, hey.
1: J'ai vu beaucoup de monde écouter le 7e match qui avait pas écouté le reste des séries hier. Il y avait beaucoup qui c'était leur première game.
0: C'est sûr. C'est sûr. Puis, moi, j'ai vu énormément de real, de story passées de parents comme moi, d'enfants en bas âge.
1: Yes. Je peux pas crier, mais j'ai
0: en silence.
1: Yes! J'écoute ça avec mes écouteurs. Yes!
0: Écoute, ça fait du bien, là.
1: Oui.
0: De relâcher tout cette énergie-là,
1: yes.
0: Ce stress-là, parce que ça a été stressant.
1: Mais tu dis?
0: Et par ailleurs, c'est ça qu'on va vous demander, Yannick et moi, aujourd'hui. Quel est le dernier événement aussi stressant que ce que vous avez vu dans le match numéro 7 que le Canadien nous a donné hier? C'était-tu stressant? Quand Dallin a scoré, là, comment vous vous sentiez?
1: La dernière fois que t'avais Woody à Saint-Valentin, buddy? Hein? C'est-tu ça? C'est-tu ça? T'es arrivé à 5h15, t'avais rien.
0: Tu le savais qu'elle le savait?
1: Tu le savais, là. T'étais-tu haut, t'es nerveux? Non, mais vous comprenez. 1-873-300-0973.
0: En musique, Milo Samen. Avec Howling at the Moon, le meilleur de la musique. Il est ici, à haut. Bon mardi.

0: Le trafic. Est-ce que vous avez trouvé ça stressant hier?
1: Oui, légèrement, comme on dit.
0: Sur le bout des lèvres du siège, c'est ça, hein?
1: Oui, c'est ça qu'on dit. Je pense Jean Perron, ouais. Clutché, péronisme.
0: Voilà. Vous avez vécu ça comment?
1: On veut le savoir.
0: A rappelé quel moment stressant de votre vie?
1: Oui, c'est ça. Qu'est-ce qui équivaut à ce que vous avez vécu hier comme stress? Là? Beaucoup de gens stressés hier. Imaginez le stress. Donc, 1-873-300-0973. Comparez-nous ça à un autre moment stressant de votre vie. C'est ça qu'on veut lire ou on veut entendre. On en reparle dans quelques minutes.
0: Vous pouvez même pas nous faire croire que vous avez pas été stressé parce que même... On aurait été en mesure de répertorier la secousse que ça a créée.
1: Oui.
0: Le Canadien marqué.
1: C'est ça, ça crée des secousses sismiques. On est hot quand même.
0: Et on en reparle dans Par la bande de ça. Mm-hmm. Quel moment stressant vous a rappelé la séquence qu'on a vécue hier. On en jase après à Spin Doctors et Matt Mason de retour de la pause, le meilleur de la musique ici à Oh!
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2: Imaginez-vous pareil, hein? La semaine passée, je vous parlais de risque de gel au sol, puis cette semaine, je vous parle d'humidex. Ça change du tout au tout en l'espace d'à peu près une semaine au Québec. Généralement nuageux, 40 % de probabilité d'averse dans le centre et le sud du Québec pour ce soir et cette nuit. Minimum attendu entre 18 et 20 degrés pour la nuit. Pour ce qui est de demain, des nuages, 60 % de probabilité d'averse en matinée. Dégagement dans le ciel en après-midi de prévu. Les maximums au mercure demain dans la journée prévu entre 21 et 25 degrés, mais avec l'humidex, un ressenti jusqu'à 30 demain.

0: bon, ça, Spin Doctors, à 16h30, un excellent mardi, première de la semaine. Au lendemain de ce long congé de 3 jours, est-ce que vous avez été stressé hier durant le match? Probablement. Si oui, ça vous a rappelé quel type de stress? Quand est-ce que vous avez vécu ça dans votre vie? À un moment aussi stressant, les mains moites, à dire, je suis vraiment à la merci de la Providence.
1: Oui. Moi, la dernière fois que je me suis senti comme ça, autant stressé, parce que c'est ça qu'on vous demande. La dernière fois que vous êtes senti autant stressé que hier soir dans cette game 7, où là, on se disait, OK, on y va-tu? Puis t'as pas de contrôle sur ce qui se passe. 1-8-7-3-300-09-7-3. Ben, moi, Max, c'est à la naissance de mes enfants. Parce que t'as aucun contrôle sur rien.
0: Non.
1: T'es dans les journées où tu sers à Fogart.
0: C'est pas où te mettre, hein?
1: Non. Puis en plus, moi, il y avait le double de personnes. J'ai eu ce qu'on s'appelle des jumeaux à un certain moment donné avec mon ancienne belle-mère dans 2 pieds carrés. Je vous compterai maintenant l'accouchement. Je l'ai déjà fait, mais je le referai avec grand plaisir. Beaucoup d'affaires à dire. Mais quand même, tout ce moment-là où t'as aucune... Tu sais, tout le monde est stressé, tout le monde, puis tu peux pas rien faire pour changer le stress des gens.
0: Pourquoi dans ces moments-là, t'es jamais à la bonne place?
1: Non, jamais.
0: Tasse-toi de là, OK, c'est ça, ça va oui, le temps, mais okay, pas oui. Là. OK, mais là,
1: excuse-moi. Non, surtout pas là! Moi, il y a 2 minutes, j'étais là, puis c'était correct. Non, mais là, non!
0: Non,
1: OK,
0: là,
1: mais
0: non.
1: Parfait, il y a pas de problème.
0: Peux-tu arrêter de respirer, me regarder, cligner les yeux, s'il te plaît?
1: Va à la cafétéria et reviens. Y a pas de problème. Fait que oui, j'étais très stressé à ce moment-là. Je te dirais que ça équivaut. Là. C'est sûr, stressé aussi de tout ce qui va se passer après. Fait que là, tu t'imagines plein de scénarios. C'est la même affaire, je trouve.
0: Ouais.
1: Je m'imaginais le Canadien gagner. Je faisais de la projection. Là, j'étais là, oh non, faut pas que ça arrive. Là, t'essayes de plein d'affaires de même. Puis on n'est pas tout seul. Là.
0: Non, il y a David qui nous dit, moi, je suis un maniaque de course, de moto. Je regarde le départ, puis après, je regarde de temps en temps, juste pour, parce que j'ai trop peur que mon pilote favori pogne un accident.
1: C'est ça. Hey, moi, hier,
0: comme
1: des
0: si
1: fois...
0: c'est toi qui allais en le regardant le faire chuter.
1: Max, quand il y avait des singes, des sabres, je fermais les yeux.
0: Ah oui, hein?
1: Non, je me contrôlais plus, là. Ça marchait plus, là. Fait que je te comprends,
0: moi,
1: David.
0: Moi, je me suis rendu compte que j'ai regardé une bonne partie de la prolongation debout dans le salon.
1: Ah oui, on était tous de même. J'ai vu plein de vidéos aujourd'hui, c'était comme ça. Tu sais, au bout d'un pouf, comme ça, tout le monde. On était tous dans la même position, genre ultra stressé. Puis là, oh, ça se passe-tu? Je voyais du monde, des fans des Canadiens à travers le monde. Là, on l'a tous vécu ultra stressé. Aussi, quand nos enfants sont impliqués dans quelque chose, aussi, on est stressé pour eux autres.
0: Moi, je vais te compter. Tournoi de hockey, dernière année que mon gars joue novice, puis ça, pour ceux qui sont habitués avec le hockey mineur, c'est le dernier niveau où la glace est séparée en deux.
1: Demi-glace, c'est ça.
0: 4 contre 4 sur demi-glace. Puis tu sais, il n'y a pas tant de position, c'est des quatuors qui mettent sa glace.
1: Pas mal ça.
0: Allez hop, tu tapes ses fesses, puis allez vous amuser, les petits copains. Et puis, on est en tournoi avec l'équipe de mon garçon et tout ça, puis mon gars avait accepté d'aller à la défense. Le coach avait besoin d'un défenseur, mais tu sais, lui, là, il veut marquer des buts.
1: Ouais.
0: Fait, comme tous les petits gars et petites filles de cet âge-là.
1: Exact.
0: Puis, fait que mon gars, il lâchait tout le temps sa position de défenseur pour s'en aller. Et puis moi, je te jure, là, j'étais marron.
1: J'étais là avec mon tableau. Dans...
0: Genre, je venais pas, je disais, Henri, prends ta position.
1: F1 avec D1.
0: Ouais, non. Mais juste, peux-tu juste garder ta position, tu sais? Puis là, ils sont quelque chose comme en arrière d'un but dans le match.
1: OK.
0: Et là, il reste comme 3 minutes au match. Le coach l'envoie sa glace. Lui, il se dit, moi, on va faire la différence.
1: C'est
0: là. Fait que sa défensive, il allait se faire. Il est tout le temps rendu de l'autre côté. Mais en même temps, l'autre club a des chances.
1: C'est sûr.
0: À un moment donné, il perd la rondelle. L'équipe s'en va en contre-attaque. Le gardien de but fait un arrêt in extremis. Relance, passe à mon gars qui s'en va en échapper, qui score. Égalité. Je suis passé de « Qu'est-ce que tu fais là? » à « Bravo! »
1: Oui, c'est
0: en
1: ça.
0: En l'espace de 10 secondes.
1: Je te désirais dans « Oh yes! »
0: Puis quand j'ai créé le « Yes » du but, je suis retombé. Là, j'ai comme eu une chute de pression. Je me suis assis sur le banc. Je fais « Oups, minute! »
1: Ça, c'était la 3e bière.
0: Non, c'était genre tôt le matin, là, l'affaire de même.
1: Ben, c'est ça.
0: Peut-être trop de café.
1: Oui,
0: non, comme toi, Yannick.
1: C'est une
0: là.
1: Joke, c'est de l'humour,
0: oui.
1: Max.
0: J'aime ça, mais faudrait pas que les gens me prêtent des intentions.
1: Ben non, c'est juste deux.
0: Ils peuvent me prêter des bières, mais pas des intentions. Comprends-tu?
1: Fait que d'autres affaires stressantes de même, on en veut plein, qui équivaut à ce qu'on a vécu hier contre les Sabres. 1-8-7-3-300-0-9-7-3.
0: En attendant, Jean Leloup s'amène pour le meilleur de la musique. Voici I Lost My Baby. Un bon retour chez vous, un bon trafic.

0: être stressé.
1: Oh non, hein?
0: Oh non, vous êtes nombreux, nombreuses. 1-873-300-0973. Qu'est-ce qui vous stresse au même niveau que le match 7 d'hier? Mm-hmm. En temps prolongation, là, puis qu'on filait pas, puis qu'on avait plus d'ongles à ronger, là?
1: C'est ça, là, tout ça, là.
0: Quand est-ce que vous avez ressenti ça la dernière fois?
1: Autant intense que ça, 1-873-300-0973. On y revient dans les prochaines minutes.
0: Après cette grosse toune de l'heure, Tame Impala, oh, yes, avec Dracula. Le meilleur de la musique ici, à haut.
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0: Grosse rotation, extrêmement forte, le meilleur de la musique avec Tame Impala, Dracula, ici, dans le trafic au 92.1, au 97.3. Ce qu'on vous demande, violent 873-300-0973. Dernière fois que vous avez été stressé, autant que vous l'avez été dans le match d'hier durant la prolongation, alors que le Canadien avait peine et de misère à finir cette série-là, ça allait aller du bord des sables, et le Canadien allait-tu s'en sortir? Diante, qu'on était stressé. Merci beaucoup à Nathalie qui nous a écrit et dire « J'ai terminé mes études en droit il y a ça plusieurs années, mais quand j'avais fait le barreau, je me rappelle d'être allé voir mes courriels pour j'ai-tu passé, j'ai-tu pas passé, j'ai reçu ma note. » Ça, c'était un moment qui était assez stressant. Et évidemment que c'est le genre de processus qui survient le même aussi. Il y a Jess qui nous a écrit concernant justement à savoir si j'avais été accepté ou non dans mon programme d'études. Ça, c'est sûr que c'est assez stressant. On en conviendra. Il y a beaucoup de messages via le texto qui concernent les enfants. Je sais pas pourquoi. Peut-être que... On vient plus, je pense qu'avec raison, on vient plus stressé quand il est question de nos enfants. Mais oui, clairement que le premier spectacle de ballet,
1: ben oui.
0: La première compétition de musique, la première pièce de théâtre de nos enfants.
1: Vas-tu la voir? Ça poutre. Moi, ma fille, elle fait de la gym, elle fait de la danse.
0: Mais c'est parce que...
1: Tu vas la lever dans...
0: Oui, tu veux qu'il soit... bien, ben content, oui. Fier d'eux, c'est surtout ça. Dans une affaire de gym, là, qui se blesse pas.
1: Ben, c'est ça, tout ça, là. Oui! C'est ça, papa poule, mama poule, on l'est toutes dans ce temps-là. Mais tu sais, on devient stressé, surtout quand on contrôle pas ce qui se passe, comme la game d'hier, comme t'as dit, là, c'est sûr. Puis quand ça concerne vos enfants, on dirait que c'est encore plus, c'est une coche de plus, t'as raison, Max.
0: Il y a quelques restaurateurs aussi qui nous ont écrit, puis là, on veut pas vous ramener dans la pandémie, les boys, là, mais je vais vous avouer que on attendait toujours après la santé publique, à savoir, on va-tu être ouvert, on va-tu être fermé? Va-tu falloir acheter des plexiglas?
1: Ceux qui travaillaient dans le réseau de la santé, là, je dirais que le DSN, il y a une couple de fin de semaine.
0: Ça aussi, ça, c'était stressant.
1: Tu sais, les
0: autres qui n'ont pas le temps encore de nous écrire.
1: Ceux-là qui a pesé sur Enter, là. Hein? Tu te croirais comme Bruce Willis dans une fin de film. OK, là, c'est. Bon. Advienne que pourra!
0: T'es dans une navette spatiale, c'est toi qui allumes les feux.
1: C'est à peu près ça. C'est le même niveau, selon moi.
0: Ouais, dans 3, 2, 1, voyons.
1: Voyons. Oh.
0: Non, ça marche pas.
1: Contrôle Alt.
0: On dit que le gaz coule, mais ça allume pas.
1: C'est ça, là.
0: Pas l'air.
1: Aïe, aïe,
0: continue de nous écrire 1-873-300-0973. Jonas Tomalti s'amène avec Traveling Century à O.
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1: Si un peu comme nous, ça a été vite pour cette première de la semaine qui est un mardi, vous avez eu à rattraper un peu du lundi. Vous n'avez pas eu le temps de vous informer adéquatement. Pas de souci. Claude Marquis s'occupe de vous dans les prochaines minutes.
2: Oui, parce que prix de l'essence qui a augmenté, ça a joué sur l'inflation, entre autres. On vous reparlera, oui, du Canadien, ce qui fait jaser la victoire de Montréal et ce qu'il y a ailleurs dans la LNH et dans le hockey aussi. Pas mal de ce temps-ci. C'est la semaine de la F1 également à Montréal.
1: Votre tune qui punch s'amène aussi dans le détour. Franz Ferdinand aujourd'hui avec Take Me Out. Restez là.

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2: Bonjour, ici Claude Marquis. Voici vos actualités. La Sûreté du Québec a arrêté un jeune homme de 18 ans en lien avec les événements violents survenus à Frampton, en Chaudière-Appalaches, en septembre 2024, lors desquels un adolescent de 14 ans avait perdu la vie. Le suspect, qui était mineur au moment des faits, a été arrêté à Rivière-des-Prairies, à Montréal. Il faisait l'objet d'un mandat d'arrestation pour décharge d'armes à feu et incendie criminel. Cette arrestation s'ajoute à trois autres déjà effectuées dans ce dossier. La hausse des prix de l'essence, principalement attribuable au conflit en Iran, a fait grimper l'inflation à 2,8% en avril, selon Statistique Canada. À 2,8%, l'inflation a été plus élevée qu'en mars, mais elle est demeurée en deçà des attentes des économistes qui anticipaient une inflation de plus de 3% en avril. Au Québec, l'inflation a atteint le cap des 3% en avril après avoir été de 2,9% en mars. Et le projet Nutri-Québec a dévoilé le premier portrait des habitudes alimentaires des Québécois après des années de collecte de données. Les informations, basées sur plus de 26 000 repas rapportés par près de 7 000 participants, permettront de guider des politiques pour améliorer la nutrition au Québec. Le rapport révèle que les aliments pratiques, comme la pizza, sont populaires, tout comme les produits riches en sodium, tels que le pain et les fromages. On apprend par ailleurs que moins de 20 % des adultes respectent les recommandations de Santé Canada concernant le sodium, les gras saturés et les sucres libres. C'est ce qui complète vos informations. 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
3: Ah, vois-tu, le soleil se pointe le bout du nez, là. C'est parce que c'est pour honorer ce beau souvenir d'il y a 24 heures quand le Canadien a remporté son match, le 7e, en finale de l'Est maintenant.
4: Et là, son retour au Québec va s'entraîner au Centre Bell et partir pour rally dans les prochaines heures. Ben, en fait, demain, pendant ce temps-là, chez les Sabres, on essaie d'être positif aussi. Vu Benson, qu'on a appris à haïr dans cette série-là, il dit, il est en pleurs, hein. Il dit, cette défaite va faire mal longtemps. Donc, chez les Sabres. Donc, j'ai hâte de voir. Je pense qu'on va les réaffronter une couple de fois en série dans les prochaines années. Foote a été renvoyé du côté des Canucks de Vancouver.
3: Coach?
4: On dit que oui, c'est ça. Puis là, on dit la porte s'ouvre pour peut-être Manny Malhotra là-bas à Vancouver.
3: Lui qui est avec le club école en
4: exactement. Ouais. Fait que là, ça pourrait régler d'autres affaires que là, du côté de Vegas, du côté des équipes là, qui ont congédié leur entraîneur, genre Toronto, là, Craig Berube serait pressenti à Edmonton, mais ça on règle pas. Ça va dans tous les sens. Pendant ce temps-là, John Tortorella et sa gimmick de pas s'être présenté en point de presse après la victoire des Golden Knights contre les Ducks, on maintient, les Golden Knights avaient été en appel de cette décision-là, mais on maintient le 100 000 $ d'amende à John Tortorella et la perte du choix de deuxième tour du prochain repêchage pour ce qui est de Vegas, qui va commencer sa série, on le rappelle, demain soir contre l'Avalanche du Colorado.
3: Prochain match de la victoire?
4: C'est demain aussi à Ottawa. Pour ce qui est de la victoire qui a perdu ce match-là dans les cinq dernières minutes, on n'a pas réussi à fermer le jeu. Il y avait de la nervosité. J'ai écouté ce match-là en parallèle avec le Canadien. Ça y allait. Fait que là, on a une chance de terminer ça demain à Ottawa. Sinon, match 5, ça va être en fin de semaine à la Place Belle.
3: Généralement nuageux, voyez-vous. Je commençais à cote en vous disant qu'il fait soleil. Finalement, ça se recouvre. C'est 40% de probabilité d'averse ce soir et cette nuit. Minimum entre 18 et 20 degrés. Pour la nuit, c'est fou pareil. Les minimums sont à la hauteur des maximums de pas plus tard. Il y a de ça une semaine.
4: C'est ça.
3: Ça change vite. Dans le centre et le sud du Québec. Nuages demain, 60% de probabilité d'averse en début de journée. Dégagement prévu dans le ciel en PM. Les maximums attendus entre 21 et 25, dépendamment des endroits dans le sud et le centre du Québec. Mais avec l'humidex, imaginez, entre 25 et 30 demain.
4: Yes.
3: Va faire
4: chaud.
5: Le copilote parfait pour terminer la journée.
3: Saint-Fortuna.
4: Saint-Germain.
3: Black Lake.
4: Saint-Charles.
6: On est là!

0: On est là, vous étiez et nous étions là aussi hier. La planète était hockey, la province.
1: On est là. On est là.
0: Il y avait du monde à Metz et il y a énormément de gens qui ont sauté en bas de leur divan.
1: Oui,
0: quand le Canadien a marqué en prolongation, à un point tel que ça aura même créé un séisme à l'échelle de Richter.
1: Vous voulez savoir à quel point... Oui, tout ça est répertorié. J'arrive avec des stats de ça. Comparé avec d'autres moments dans le sport, c'est capoté, vraiment, cette affaire-là. Le Canadien nous fait vivre et la science le prouve.
0: On va jaser de ça dans Par la bande. Yannick aussi vous fera l'étalage de ses plates-bandes qu'il a fait en fin de semaine.
1: Oui, qu'est-ce que j'ai planté, mais surtout comment je me suis planté en plantant.
0: Ah, ça se peut, ça! On remercie ta maman d'être allée réparer les dégâts.
1: Salut, Carole.
0: On est bien contents. Franz Ferdinand, c'est votre Toon Key Punch.
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0: Oh. Je sais pas pourquoi, quand cette chanson-là est sortie début des années 2000, moi j'ai joué toute ma vie à la balle. Et quand t'avais Take Me Out dans une chanson, il manquait juste
1: To the ball game.
0: Je m'attendais à avoir une version de ça.
1: Ouais.
0: Ben, faites
1: c'est
0: le
1: arrivé.
0: Saut. Vous fait le saut?
1: Non. Ils ont-tu fait d'autres choses, les autres Friends Ferdinand?
0: Sûrement, là. Faudrait faire de la recherche musicale.
1: C'est ça,
0: là, ils faisaient pas partie de ma carte de bingo d'éditeur, eux autres.
1: Non, hein?
0: Oh non.
1: Oh
0: non. Mais quelle bonne chanson.
1: Vraiment.
0: Parce que on se rappellera qu'à l'époque, il y avait eux autres, il y avait The Killers aussi.
1: C'est
0: un
1: gros
0: Brit pop qui se... Ça s'aimait pas. Arctic Monkeys aussi.
1: Parten Chainsaw en même temps.
0: Ouais, c'est ça. Désolé pour le SFX qui était pas trop accurate. Mais c'est comme ça. C'est comme ça. Mais ils sont là. C'est ça l'important.
1: Non, mais c'est le début, ouais. C'est ça.
0: Avec Friends for the Take Me Out.

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1: Qu'est-ce que tu disais?
2: J'oserais jamais couper la parole à nos généreux commanditaires de Climco et M. Desrosiers.
1: Je te voyais.
2: Je ne ferais pas ça.
1: M'as envoyé dans le coin?
2: OK. Avec un bonnet d'âne. Les bras en croix. Hier, on a tous essayé, ben en tout cas ceux qui avaient des enfants à maison, de pas trop faire de bruit. Mais on a tellement pas réussi parce qu'on aura fait bouger l'échelle de Richter à la gang.
1: C'est malade, ça. Et bravo aux gens de Québécois qui ont eu le flash. Hey, on va aller écouter la game auprès d'une professeure, une sismologue qui est proche du Centre Bell. Fait que là, il y avait du monde au Centre Bell, il y avait du monde en dehors du Centre Bell. Puis autant Game 6 que 7, on a fait des tests dans les deux matchs.
2: OK.
1: Puis il y a eu des pics au moment des buts précisément, là. Au moment des buts, précisément, vous savez c'est quoi un pic sismique? C'est quand la Terre tremble. C'est quand il y a un tremblement de terre. Mais imaginez-vous que durant les buts spécifiques du Canadien dans la game de samedi et la game d'hier, encore plus celle d'hier, à des moments donnés, on est allé à 0,5 sur l'échelle de Richter. Ça, je peux vous dire qu'un pas pire tremblement de terre, ça commence à 4-5, là, mettons.
2: Ouais, qu'on ressent, là.
1: Non, mais quand même... Allô? Christy,
2: tout ça en bondissant de notre siège.
1: Tout le Québec bouge pour
2: on
1: le Canadien.
2: On parle pas de plaque tectonique qui bouge. Là.
1: C'est juste le fait de scorer un but. Et dans l'histoire du sport, ceux qui l'ont fait le bouger le plus, parce que oui, on a des stats là-dessus, et c'est dans une game de Liverpool, donc dans le championnat de la Premiership anglaise, eux autres, ils capotent. Puis il y a des milliers de personnes à la même place. 1,74 dans un but décisif d'un match de championnat. Taylor Swift, dans un de ses concerts, a déjà fait du 2.3 avec son monde qui crie après. Non, mais quand même.
2: Il y a Marc-André qui nous a dit « Ah, excusez-moi, gars, j'avais mes Doc Martens hier. »
1: C'est ça,
2: les pieds.
1: Ça arrive, là, tu sais, c'est ça, quand mes tu frappes fort. Mais il y en a toujours qui frappent plus fort que d'autres. Là. Mais tu sais, tout ça, tu vois, il y a quelque chose de beau là-dedans aussi. Pas de créer des tremblements de terre, mais encore. Mais sur l'effet de gang que ça crée.
2: Ouais.
1: Je pense pas qu'il y a grand-chose d'autre qui fait ça dans la vie. Là. Actuellement, mettons, avec toute la morosité qu'on peut vivre autour, c'est la seule affaire qui nous fait vivre en même temps le même sentiment.
2: Puis, tu sais, que le Québec se rallie, c'est pas tant surprenant. T'sais, on s'attendait à ça. On a vécu, il y a pas si longtemps, en 2021, même s'il y avait la pandémie, l'espèce de...
1: Mais là, on peut se rassembler pour de vrai.
2: Oui,
1: c'est ça
2: là, on peut
1: cool,
2: se rassembler pour de vrai. Mais de voir les partisans des autres équipes
1: appuyer
2: les résidents des autres provinces au Canada se rallient. Hey, tu sais, puis des die-hard fans des Leafs.
1: Des Leafs, je n'ai vu plein, ça.
2: Je
1: n'ai vu plein, là. C'est comme son tanné.
2: Oui.
1: Fait qu'on va vous appuyer, parce que là, maintenant, une équipe canadienne qui gagne, on est dû.
2: Ouais.
1: Parce que la dernière fois, c'est 93, c'est le Canadien.
2: Ouais. Oui.
1: Fait que là, il y a beaucoup de parallèles qu'on peut faire. J'en ai vu beaucoup, t'en as vu beaucoup. Parce que c'est l'équipe la plus jeune qui atteint le carré d'as de la LNH depuis qui? Le Canadien en 93.
2: Ils ont en ce moment une moyenne de 25,8 années en moyenne dans le club. Et qu'est-ce qu'ils avaient en 93?
1: Même affaire.
2: 25,8 de moyenne d'âge.
1: Là, on commence. On commence. On mouait pas, là. Gobèche, y a-tu fait un clin d'œil, on le sait pas?
2: Non, il n'y avait pas Sundstrom.
1: Non, pas. Ben c'est ça, je sais, mais pis.
2: Il aurait pu. Il n'a pas fait un clin d'œil, mais il a sacré un coup de bâton
1: à Daline samedi,
2: hier,
1: samedi. Samedi, oui. Oh, c'était quelque chose, ça.
2: Ouais, ma blonde a dit,
1: il l'a regretté après, par exemple.
2: Je l'aime pas, lui.
1: Oui.
2: Dobèche, il est violent.
1: Oui.
2: Il donne des coups de bâton.
1: Il méritait un peu.
2: Oui.
1: Mettons.
2: Moi, j'ai dit, c'est tout quoi, j'haïs pas qu'il ait son caractère tant qu'il ne perde pas la tête.
1: C'est ça.
2: Et ça va être son gros défi de toute sa carrière, j'ai vraiment l'impression.
1: Oui, clairement.
2: Hâte de voir comment ça va se passer dans les prochaines rondes.
1: Mais là, comparatif avec 93, il y en a plein qui peuvent se faire, Max.
2: On va faire un petit jeu ensemble.
1: Genre?
2: Sortir des noms de l'édition de 93, quel joueur dans l'édition actuelle lui ressemble ou personnifie son rôle?
1: J'aime ça.
2: Fait que, mettons, si je te dis, je sais pas moi, Paul Di Pietro.
1: Ben là, c'est sûr que c'est Alex Newhook.
2: À vous!
1: Ben là, c'est le 15 en plus.
2: Monsieur Prolongation.
1: Ben là, c'est ça ce qui...
2: Il manque juste les joues rouges, puis c'est pareil.
1: Ben, il sent pas le gruyère, je pense, Alex, mais ben quand même! C'est ça, puis il y a un petit peu de Philippe Dano dans Alex Newhook, parce qu'il paye le café, puis là, depuis ce temps-là, il paye toujours le café parce qu'il score.
2: Ah, mais moi, Philippe Dano, sais-tu quoi?
1: Oui.
2: Je le mettrais vers un autre Québécois qui finissait en haut, puis c'est Carbonneau.
1: Carbonneau, ben oui. Hey, allô, là, je pense pas que... Il y a un leadership, mais différent. Comme Carbonneau, c'est le capitaine de l'équipe, mais Dano, tu le vois, là, que depuis son arrivée, puis il a dit, ça a été tough rentrer dans le groupe, puis là, je pense qu'il est tu vois qu'il est le funny guy aussi, autant que d'autres gars le sont dans cette équipe-là. Il y en a plein de fanfarons, mais Philippe, il arrive avec sa pizza hier, regarde, je n'ai pas trouvé des sans gluten, mais Mike, tu vas encore manger ça, c'est ça qui se passe, là, tu sais, je veux dire. Puis il joue des méchantes séries, là. Je veux dire, Est-ce qu'on a vu les gros canons des Sabres à part un match? Dans la première ronde, Kucherov pointe, on les a-tu vus? Ah ben ça, c'est la réponse défensive du Canadien. Le ouais. système fonctionne bien en général actuellement. Sinon, ben tu sais, mettons là, si je te dis Jean-Jacques Daigneault.
2: Jean-Jacques Daigneault, ben moi j'irai avec Alex Carrier.
1: Oui.
2: Clairement,
1: il bloque
2: Alex
1: des shots. Pas un ouais. gars qui est over the top. Non. Relance bien. Mm-hmm. Joue bien dans les deux sens.
2: Tandis que Desjardins, ce serait Lane Hudson.
1: Absolument.
2: Clairement.
1: Puis il va le battre, là. Il a déjà 14 points, Lane Hudson. Lane Hudson est un candidat au Conn Smythe à l'heure actuelle.
2: Clairement. 14 points en 14 matchs.
1: Avec Dobesch.
2: Oui. Pas le choix de pas le choix de mettre Dobesch dans l'équation.
1: Mais il y en a d'autres dans les autres équipes, on s'en sac.
2: Oui. Ayons du fun avec la série commence, tu sais. C'est ça qu'on va faire. Le bonheur, ça s'amène yes avec sir. Nul autre que Dumas, mais juste avant Aswell et Last Name à O.

0: président et le directeur général du Festival du cheval de Princeville. Oui. Et on va passer ce moment-là les prochaines.
1: Ben oui, 24e édition, ça s'en vient les débuts de juin. Faut se préparer. Puis il y a une grosse programmation cette année. Il y a même des nouveautés, là, quelque chose qu'on n'avait jamais fait. Ah! Vous allez voir, on s'en parle dans quelques minutes.
2: Dans un instant, oh. Que le meilleur.

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4: 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On suit ça. 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Et aussi comme à

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6: Imaginez être entré très, très tôt ce matin au travail pour ressortir pas mal à cette heure-ci. Le clash est assez immense en termes de chaleur, là, des nuages et 40 % de probabilité d'averse de prévu pour ce soir et ces nuits, autant dans le centre que dans le sud du Québec. Minimum prévu entre 18 et 20 degrés pour la nuit. Demain, des nuages, toujours 60 % de probabilité d'averse en avant-midi. Dégagement prévu dans le ciel en après-midi. Et maximum assez chaud, merci, entre 21 et 25 de même avec l'humidex. Un ressenti jusqu'à 30 dans le centre et le sud du Québec demain. 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

0: dans les chroniques, Yannick et le manuelisme. Un autre épisode de ça.
1: Le manuelisme.
0: Oui.
1: Oui, hein, c'est oui. Ça. Il y avait Manuel Urtubise, puis il y a le manuelisme.
0: Oui, Madigan,
1: on s'en lui de ça quand même.
0: Manuel.
1: Ben oui, même lui, il fait comme, oh, on m'a nommé. Non, mais je suis, oui, je pense que j'étais pas tout seul à faire ça. Là. Max, on rit bien de ça, mais je pense qu'on aime ça.
0: C'était plein.
1: Exact. J'étais allé là de bonne heure hier matin. Donc, il faisait tellement beau que j'ai profité du temps en fin de semaine. Puis là, hier, quand il faisait pas beau, hey, il m'a fait ça. Hey, c'est une bonne stratégie, ça, tu diras. Ben non. Ben, j'étais allé avec... mes parents ont beaucoup de plantes chez eux. Puis là, ma mère, hey, il faut que je me débarrasse, t'en veux-tu? Tu m'avais dit que tu voulais refaire tes plates-bandes. Ouais, moi, j'ai arraché ce qu'il y avait, genre port à neuf. Fait que, OK, ben parfait. Pour la fête des mères, j'ai fait mon spot check. Hey, ouais, je pourrais prendre ça. Puis là, ma mère arrive chez nous hier matin, elle dit « Ah, c'est un peu plus grand que je pensais, ta plate-bande. » Fait que là, ça se peut que t'en manques, ben je t'en ramènerai une autre fois. Ben j'ai dit « Je suis capable de m'en acheter aussi. »
0: Ben oui,
1: je veux dire, ça va.
0: C'est pas plus ce qui survient dans
1: non, c'est ça, ça va, là, c'est correct. Mais tu sais, ma mère connaît ça beaucoup. Moi, j'ai été élevé par une infirmière, mais qui avait comme... passant le soir de lire des livres d'horticulture, elle est vraie, puis était dans un club de l'horticulture de Saint-Apollinaire, ça y allait. Fait que moi j'étais élevé comme ça, puis une de mes premières jobs ça a été ça, de travailler dans une serre. Les serres Boulay, c'est quand même connu à travers le Québec. Ils fournissent beaucoup, c'est comme le pusher de plantes de toutes les centres jardins du Québec.
0: Fait que
1: je faisais la taille des arbustes. Fait que je connais ça une fois que c'est planté puis ça a poussé, mais pas la base. Fait que là, tu sais, mettre la petite... Je comprends le principe qu'il faut que tu mettes de l'engrais. Fait que là, ça te prendrait ça, telle affaire, puis j'oublie à chaque Christie d'année ce que ça me prend. Fait que là, ça te prend une genre d'engrais au départ.
0: Ouais, c'est mais ouais, mais là, le chiffre, hein?
1: Ouais. Ah,
0: ça te prend une 5, 15, 50.
1: Ouais. Hein? Ouais. Mais pas pour l'autre. OK? Parce que là,
0: pourquoi? Parce que là, est à l'ombre.
1: Oui. Hein? Mais, tu sais, c'est ça. Mais il me répond la même affaire quand je connais les joueurs du Canadien, c'est le premier, deuxième, toi. Tu sais, chacun ses passions, qu'on se dit. Fait que là, oui, ça te prend. Puis là, ouais, mais là, toi, t'es-tu mi-ombre, ombre? Je le sais-tu, moi. Je suis dans la ville où il y a de la canopée. Hein? Puis qu'il y a une taxe. C'est ça que je sais. Mais dépendant de où ce que t'es, le type de sol, puis là, nous autres, on est un microclimat un peu dans le centre du Québec. D'où vous nous écoutez, là, des fois, je vous dis quelque chose, puis mettons 20 kilomètres plus loin, c'est pas la même affaire.
0: C'est ça.
1: Fait que là, faut que tu t'adaptes, comme un peu les agriculteurs qui ont, que ça change au niveau du sirop. Fait que là, OK, Christy, je pensais pas qu'il fallait que j'aille un bac en géologie puis en agronomie là, pour faire juste ma plate-bande. Je veux juste que ça soit beau. Fait que là, tu sais, j'ai déjà mal à la tête, tu continues mes affaires. Puis là, j'ai dit, je vais enlever ça, moi.

0: je vais-tu être capable de le mettre au chemin? Ben, OK, oh, je vais l'enlever. Fait que là, j'ai pensé aux gens de la ville là, qui allaient pouvoir déplacer tout ça. Et fini par replacer les choses. Puis là, après ça, c'est le paillis. Puis après ça, ça finit jamais, hein, cette affaire-là. Il faut refaire la petite truc de plastique là, pour mettre sur le côté. Puis là, ben c'est pareil. Parce que c'est voisin gonflable. C'est qui a pas la plus belle plate-bande? Oh, on s'entend. Là, oh, fait que là, puis c'est une rue quand même assez fleurie. Là, parce que, tu sais, on a ça, hein, les municipalités. On a des floraisons sur 5, là, tu peux avoir genre t'as ça ou à côté des municipalités, les panneaux quand t'arrives dans les villes, là. Puis là, les villes fleuries, s'il y en a 1, 2, 3, 4, 5, ben là, ça dépend. Plus que t'es proche du 5, plus que ta ville est belle au niveau des plates-bandes. C'est ça que ça veut dire.
1: OK, c'est comme quand t'es à risque pour les feux de forêt, mettons?
0: Oui, même à l'indice de. Mais quand t'es à 5 fleurs, ton panneau de fleurie, ça veut dire que t'es hot en tabarouette. Okay. Ça veut dire qu'il y a du monde qui ont passé là, les agents de sécurité des plates-bandes, qui ont dit « Wow, c'est vous ici! » Moi, je trouve ça parfait comme moment.
1: Les contrôleurs de l'herbe.
0: Qu'est-ce que tu fais dans la vie? Moi, je contrôle. Je contrôle. Je dis que c'est 8 fleurs. Non, mais je sais qu'il y a des barrières. J'ai ri bien, là, mais j'apprécie le moment.
1: On connaît pas ça. Je fais pas ça.
0: Puis, non, mais j'apprécie ça. Puis, jouer là-dedans, c'est vrai que ça détend. Ouais. Christy, tu penses juste à ça? Pour vrai, c'est une façon pour être dans le moment présent, là. C'est à ça que je pensais. Je plante mon affaire, puis ça a passé un petit peu. Tu sais, j'ai eu des affaires des derniers jours, puis je te dirais que quand j'ai enlevé mon gazon, ça y allait en tabarnache. Oui. Fait que ça a bien été.
1: C'est vrai qu'un coup que t'es dedans, c'est le genre d'affaire qui est vraiment le fun, ça vide vraiment l'esprit.
0: Relaxant.
1: Mais étant donné que c'est en lien avec des choses qui poussent,
0: oui.
1: Ben, il y a aussi, en tout cas, personnellement, il y a une partie là-dedans de la satisfaction qui va avec le résultat au bout de la saison. Là, mettons, si c'est un jardin,
0: Où
1: tes fleurs, ils poussent-tu douettes ou ça fait ça ton goût, ils mangent.
0: Jardin, ça, c'est une autre affaire. Y a-tu déjà quelqu'un qui est un jardin amateur là, qui en fait pour la bonne quantité? C'est comme on dirait faire des pâtes pour un spaghetti.
1: Ouais.
0: On dirait quand tu plantes un concombre, soit tu n'as 172 000 ou tu n'as deux qui ont l'air d'avoir 2 pouces d'épais.
1: Puis tu vas avoir mis des heures là-dedans tout l'été.
0: Mais après ça, à chaque fois qu'il y a quelqu'un qui rentre chez vous, si ça a bien été, ben tu dis, veux-tu des concombres? Veux-tu des tomates?
1: Hey, regarde ça, j'ai fait de la valise.

0: Yann, tu as eu la chance de t'entretenir avec le président et le directeur général du Festival du cheval de Princeville. Oui. Et on va passer ce moment-là les prochaines
1: années. Ben oui, 24e édition, ça s'en vient les débuts juin. Faut se préparer. Puis il y a une grosse programmation cette année. Il y a même des nouveautés, là, quelque chose qu'on n'avait jamais fait. Vous allez voir, on s'en reparle dans quelques minutes.
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0: Le Festival du cheval de Princeville qui approche à grands pas dans les prochaines semaines. C'est un classique du mois de juin ici dans Arthabasca et l'Érable. Et pour nous en jaser, les deux grands manitous de cet événement-là qui s'en vient, Julien et Luc Brodeur qui est le DG, Alain Beauchesne, président. Bonjour messieurs.
1: Bonjour Yannick.
0: Hey, merci vraiment de prendre du temps pour se jaser là, entre trois, quatre. T'sais, on est dans le rush là, de préparation. Merci d'avoir pris le temps justement de venir nous en jaser. De ça, on est dans l'organisation. C'est quoi les grandes lignes cette année, monsieur Beauchesne, là, de ce Festival du cheval qui s'en vient?
1: Ben, premièrement, les dates, c'est du 4 au 7 juin cette année, qui va être du jeudi, vendredi, samedi et dimanche. Et on veut toucher un peu de tout. On veut toucher, mettons, le jeudi soir, on va aller chercher une clientèle autre que les gens qui aiment le country, qu'on va amener avec le Milo Land comme motocross, comme l'année passée. Très, très bon.
0: Impressionnant, ça,
1: oui. Oui. Aussi, on a des shows de musique. Tantôt, Julien Luc va nous parler. Cette année, nous avons le chapiteau, le Nashville, avec différentes écoles de danse qui vont venir. Et nouveauté cette année, ceux qui aiment danser le country, on va avoir sur le chapiteau toutes les danses déjà établies pour savoir qu'est-ce qu'ils vont venir comme danse qu'on n'avait pas dans le passé. Et en plus, on a agrandi le chapiteau parce que la demande est vraiment là.
0: Ça prend de la place
1: ça prend de la place.
0: Ça prend de l'ampleur.
1: Ça, c'est pour le jeudi.
0: OK.
1: Le vendredi, on a aussi naturellement toujours la zone familiale qu'on a pour les enfants et les jeunes familles, avec activités familiales, animation et jeux, gonflables, mini-fermettes et maquillage. Après ça, on a le chapiteau Nashville avec DJ et différents groupes. Et ensuite de ça, durant la journée, il va y avoir du Barry 4D à partir de 14h. Les gens qui aiment voir un peu les gens se préparer puis travailler avec les chevaux à partir de 14h. Et naturellement, nous allons avoir le clou de soirée pour le rodéo à 20h. Et naturellement, on a aussi en soirée des noms que Julien Luc va nous parler tantôt.
0: OK, c'est ça. Puis le samedi, dimanche, un peu le même principe.
1: Samedi, on a la grande parade qui est très aimée par les gens de la région de Princeville.
0: Ça,
1: puis
0: ben
1: on remercie beaucoup les gens de Princeville parce que c'est beaucoup de gens dans leur ville pour 4 jours. Puis ils sont vraiment très ouverts.
0: Ils décorent les terrains, c'est le fun.
1: Oui, ils décorent les terrains, ils accueillent les gens, sont généreux. Fait qu'on on les remercie beaucoup parce que c'est pas évident d'avoir beaucoup de monde parce qu'on va chercher entre 30 000 et 35 000 personnes en 4 jours.
0: Très
1: fait que c'est vraiment important de les remercier. Et on a toujours le manège, on va avoir du claque de rodéo de 8h à 10h, les gens, parce qu'il y a beaucoup trop de demandes pour le 4D.
0: Ouais.
1: Fait que c'est un peu un slack, l'over du 4D qu'on appelle.
0: OK, je comprends.
1: Et dans l'après-midi, pour les fanatiques des tirs de chevaux, comme à chaque année, mais il va y avoir des tirs de chevaux dans le ring à partir de 15h.
0: Oui.
1: 15h. Et naturellement, le soir à 20h, suivi de la bonne musique pour le samedi soir, que je vais laisser ça à mon ami Julien Luc. Et dimanche, une nouveauté pour nous, on va faire le déjeuner du cowboy, qui va avoir lieu à partir de 11h. On invite les gens à venir déjeuner sur place, même si vous êtes... Ça peut être des gens qui sont directement sur place, ou des gens qui restent à Princeville ou d'Imbois-Franc, qui vont venir manger. Puis une nouveauté cette année, on est mis sur le chapiteau des jardins, on va avoir Guylaine Tanguay avec nous.
0: Wow, ça, c'est pas un petit nom dans le domaine, là.
1: Non, puis qu'est-ce qui est le fun, c'est que le dimanche, pour c'est la journée qui est gratuite pour tout le monde. Fait que Guylaine Tanguay peut venir la voir, c'est gratuit.
0: C'est bon,
1: c'est
0: ça.
1: C'est vraiment bien. Puis naturellement, on va avoir encore un peu du Barry 4D et le Derby qui est impressionnant. C'est des gens qui embarquent avec un petit trailer en arrière, quelqu'un. Puis il y a un contour à aller directement à l'arrière.
0: Tout ça,
1: dans les 4 jours.
0: Alain, là.
1: Puis en plus, comme l'année passée, mais on va avoir 4 journées de soleil.
0: Oui, c'est ça. Ça, c'est garanti.
1: C'est garanti. Parce que mai, c'est plus long à partir. C'est normal. Parce que nous, on l'a connu.
0: Faut s'en garder.
1: Oui, on en garde pour juin.
0: Bon, fait que ça, c'est parole du président.
1: Du président.
0: Fait que, monsieur le DG, là, Julien Luc, si on parle des shows en soirée, à quoi ça peut ressembler cette année?
2: Bon, je vais élaborer les noms les plus populaires par soir. Tu sais, le jeudi soir, on commence avec un des gros noms présentement dans le milieu musical et ses classes moyennes.
0: Ben oui.
2: Collectif
0: connu,
2: là,
0: très
2: là,
0: bon,
2: qui
0: ça. On joue beaucoup ça ici là. C'est
2: ouais.
0: Très bon.
2: Après ça, on y va avec Stats, Ariane Simard qu'on a sûrement déjà vu dans nos TV avec La Voix.
0: Et voilà.
2: Ensuite pour le vendredi, deux frères Sarah Dufour, Maëja.
0: Très bon ça aussi là. Ça attire la foule effectivement.
2: Maëja, c'est une jeune qui est en pleine montée, surtout sur les réseaux sociaux là. Les plus jeunes vont connaître ça.
0: Ben oui, c'est ça.
2: Et le samedi, Restless Road, Joël Vogue, Vince Lemire.
0: C'est ça. Fait qu'on est dans le new country pas mal. Là,
2: exactement. Avec le samedi, on essaie de garder ça vraiment country, good. New country.
0: Puis en plus de ce qu'on disait avec Guylaine Tanguy le dimanche, fait que belle programmation en général. Là, on le sent. Il y a quelque chose, ce brunch-là, des spectacles. Fait que tu sais, il y en a pour tout le monde. Tu sais, si on est moins tripeux de rodéo puis on veut aller voir les shows, c'est possible. Comment ça fonctionne si on veut se procurer des passeports, billets? C'est en vente actuellement. Comment ça marche? Ouais. Où je vais?
2: Présentement, c'est en vente sur notre site web au www.festivalducheval.com. Vous avez juste à vous rendre là. L'horaire détaillé par jour est sur notre site web aussi. Vous achetez des billets sur notre site web.
0: Il reste juste à acheter ça puis prendre des vacances le lundi.
2: Exactement. Là,
0: on vous souhaite, avec la parole du président, on va avoir du beau temps, mais on vous en souhaite quand même, OK? On va sortir les chapelets pareil, M. Beauchamp. Fait qu'on vous souhaite une belle édition, puis déjà, on le sait qu'on va s'en reparler possiblement pour le 25e, là, hein? Ça s'en, on s'en va vers ça, là.
1: Oui, bientôt. Présentement, on est déjà, même si on est dans le 24e, on travaille déjà pour le 25e pour faire unique. Puis c'est toujours unique à chaque année, mais 25, on veut frapper encore plus fort.
0: Je comprends donc. Fait qu'on va être là. Fait que Princeville qui vire cowboy avec le Festival du cheval. Ça s'en vient dans les prochaines semaines. Merci, messieurs.
2: Merci, Yannick.
1: OK, bonne journée.

0: là, Yann, il y a une affaire. Avec la température qui se réchauffe, là, on dirait que je vais avoir plus de misère à quitter le travail. Je suis bien à l'air clean.
1: Oui, hein? Job versus c'est ça. Chine. Ben, moi, je me fais un tulip de camp. J'ai réglé ça.
0: De toute façon, on va pouvoir écouter Chuck.
1: C'est ça. C'est juste parfait. Il nous réchauffe avec sa voix et on se refroidit avec l'air climatisé. C'est un mix parfait pour la soirée ce soir. Oui. Ici à Où, vous pouvez toujours aller reprendre aussi ces rattrapages. Ils sont rafraîchissants dans vos oreilles. Au 97.3, au 92.1.ca. Entre autres, j'ai parlé d'horticulture, parlé de superstition avec Max, puis plein d'autres affaires à réécouter via notre site web. Puis nous autres, on va être là demain. Hey,
0: déjà mercredi, ça demain. Même heure, même pas.
1: C'est une semaine de 4 jours.
0: Ah, c'est ça. 14h55 demain, tout le monde.
1: Salut! Bye.
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13: Bonsoir, ici Claude Marquis, voici vos actualités. La Sûreté du Québec a arrêté un jeune homme de 18 ans en lien avec les événements violents survenus à Frampton, en Chaudière-Appalaches, en septembre 2024, lors desquels un adolescent de 14 ans avait perdu la vie. Le suspect, qui était mineur au moment des faits, a été arrêté à Rivière-des-Prairies, à Montréal. Il faisait l'objet d'un mandat d'arrestation pour décharge d'armes à feu et incendie criminel. Et la hausse des prix de l'essence, principalement attribuable au conflit en Iran, a fait grimper l'inflation à 2,8 % en avril, selon Statistique Canada. À 2,8 % l'inflation a été plus élevée qu'en mars, mais elle est demeurée en deçà des attentes des économistes qui anticipaient une inflation de plus de 3 % en avril. Au Québec, l'inflation a atteint le cap des 3 % le mois dernier, après avoir été de 2,9 % en mars. C'est ce qui complète vos informations. 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
4: Bon début de soirée, j'espère que cette journée s'est passée à merveille. Semaine de 4 jours pour plusieurs. Et bien sûr, lendemain de victoire du Canadien de Montréal. Quel match! Victoire du Canadien en 7 matchs face aux Sabres de Buffalo. Ben, les Québécois qui étaient pas mal de bonne humeur, même si c'était un retour au travail aujourd'hui pour plusieurs. On va fêter ça avec Pearl Jam qui s'en vient. On aura aussi Jelly Roll et Alex Warren pour Bloodline. Good, better than Ezra, ça s'en vient. Et on commence ça avec une chanson qui est applicable à la prochaine série du Canadien face aux Hurricanes à Caroline. Ce sera pas facile, mais l'important, c'est d'être un croyant. On écoute Imagine Dragons en haut.

Les artistes hip-hop vont être à l'honneur dans les prochaines minutes dans les hits avec du Jay Scott, Miss Jackson, The Hot Cats, ce sera là, Eminem avec The Monster. Et on va commencer ça avec un artiste folk accompagné d'un ancien de One Direction. Eh oui, c'est insoupçonné comme collaboration. On ne pouvait pas s'attendre à ça, mais malgré tout, ça sonne tellement bien. C'est Drive Safe de Niall Horan et Miles Smith à haut. What?

Parmi les choses qu'on surveille cette semaine, bien sûr, il y a la série du Canadien qui commence jeudi face aux Hurricanes de Caroline. Et on aura aussi le Grand Prix de Montréal. Et on va combiner une ambiance de festival de musique à cette course, ce Grand Prix du Canada, présenté du 22 au 24 mai. Il y aura des grands artistes musicaux. Il y aura Bryan Adams, Alyssa Cara, Matt Lang et le groupe québécois Simple Plan. Ils s'en viennent à haut sur le meilleur de la musique avec Welcome to My Life.

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Ça va brasser dans les prochaines minutes avec Linkin Park et The Emptiness Machine. On aura aussi un gros hit des années 90, American Woman version Lady Kravitz. Et pour l'instant, chez Boozy, a bar song sur le meilleur de la musique à haut.

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1: C'est déjà tout pour les hits. On se retrouve demain 18h pour l'édition du mercredi. D'ici là, manque pas à 6h. Ton rendez-vous pour bien commencer ta journée. C'est les 100 000 matins. Et ce qui s'en vient dans les prochaines minutes, notre chanson officielle des séries pour le Canadien 2026. Chanson qui porte bonheur jusqu'à maintenant. On continue de la jouer. Elle s'en vient dans les prochaines minutes. La Coupe Stanley de David Jalbert. Mon nom est Chuck. Je te souhaite un très beau mardi soir. Goodbye.
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4: Bonsoir, ici Claude Marquis, voici vos actualités. La Sûreté du Québec a arrêté un jeune homme de 18 ans en lien avec les événements violents survenus à Frampton, en Chaudière-Appalaches, en septembre 2024, lors desquels un adolescent de 14 ans avait perdu la vie. Le suspect, qui était mineur au moment des faits, a été arrêté à Rivière-des-Prairies, à Montréal. Il faisait l'objet d'un mandat d'arrestation pour décharge d'armes à feu et incendie criminel. Et la hausse des prix de l'essence, principalement attribuable au conflit en Iran, a fait grimper l'inflation à 2,8% en avril, selon Statistique Canada. À 2,8%, l'inflation a été plus élevée qu'en mars, mais elle est demeurée en deçà des attentes des économistes qui anticipaient une inflation de plus de 3% en avril. Au Québec, l'inflation a atteint le cap des 3% le mois dernier, après avoir été de 2,9% en mars. C'est ce qui complète vos informations. 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
2: Ce sera la victoire des Canadiens. Woo-hoo! La nuit pour les Canadiens, le 23e de l'histoire, et ils battent un record du sport professionnel. Ils battent le record des Yankees de New York.

son rival.

19 mai. Je veux prendre le temps de saluer tous les partisans, partisanes du Canadien de Montréal, mais aussi les amis et la famille de Philippe Danault, qui est un joueur du Canadien qui vient d'ici, de Victoriaville. Et en plus, il y a eu un gros but hier de Danault en première période. Donc, je vous salue. Merci d'être à l'écoute. C'est un plaisir de vous accompagner jusqu'à

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Un bon mardi soir à Victoriaville. Toujours un plaisir de vous accompagner. Mon nom est Danaë Thériault. On est le 19 mai aujourd'hui et j'ai une bonne nouvelle pour vous dans l'actualité. Et c'est le Comité régional en développement social du Centre du Québec qui a annoncé l'attribution d'une aide financière de plus de 492 000 $ pour lancer deux initiatives régionales qui visent à lutter contre la pauvreté et l'exclusion sociale. Si vous voulez en savoir plus, ben dirigez-vous sur monvicto.com. L'article est disponible dès maintenant. C'est

0: C'est ça la toune.
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5: Voici vos nouvelles Arsenal Média. La Sûreté du Québec a arrêté un jeune homme de 18 ans en lien avec des événements violents survenus à Frampton en septembre 2024, lors desquels un adolescent de 14 ans avait perdu la vie. Le suspect, qui était mineur au moment des faits, a été arrêté à Rivière-des-Prairies, à Montréal. Il faisait l'objet d'un mandat d'arrestation pour décharge d'armes à feu et incendie criminel. Cette arrestation s'ajoute à trois autres déjà effectuées dans ce dossier. Le projet Nutri-Québec a dévoilé le premier portrait des habitudes alimentaires des Québécois après des années de collecte de données. Le rapport révèle que les aliments pratiques, comme la pizza, sont populaires, tout comme les produits riches en sodium, tels que le pain et les fromages. On apprend par ailleurs que moins de 20 % des adultes respectent les recommandations de Santé Canada concernant le sodium, les gras saturés et les sucres libres. Côté météo, ce soir, on garde un ciel surtout nuageux, avec quelques averses possibles et un risque d'orage par endroit. Les températures demeureront douces autour de 22 degrés. Cette nuit, le temps restera variable avec encore un faible risque d'averse, minimum près de 20 degrés, avec des vents modérés du sud-ouest. Et pour demain, mercredi, alternance de nuages et d'éclaircies, quelques averses isolées possibles en matinée, puis un temps plus frais en fin de journée, maximum autour de 21 degrés.